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80% de maisons pour 57% d'appartements. 55% de propriétaires et 45% locataires.

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0: 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Bienvenue à Contre-Courant, Mathias de la bibliothèque Abbé Grégoire à Blois. Je vous présenterai dans cette émission un mix de mes coups de cœur musicaux et aussi une petite sélection de quelques nouvelles acquisitions CD des bibliothèques. Je vais tenter de vous surprendre avec un florilège d'artistes haut en couleur musicale et tout autant passionnant en matière de rock indé, de jazz anglais et australien, sans oublier le côté punk à la française façon Mano Solo, et toujours au programme d'autres expériences sonores et diverses et autres folies peu académiques. Pour démarrer, la BO du film Sinners de Ryan Coogler, sorti en avril 2025, extrait du film que tout bon prof de musique devrait montrer à leurs élèves de collège et lycée. Attention, je spoil un peu, si vous souhaitez voir ce film, bouchez-vous les oreilles deux secondes. L'histoire de la musique noire américaine y est ainsi résumée dans une seule et même scène de cinéma surréaliste, 5 minutes vraiment exceptionnelles et surprenantes de ce film de vampire. Et c'est ce passage justement que je vous propose dès maintenant avec le morceau « I Lied to You » issu du film horrifique « Sinners ».
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Direction Liège, à la rencontre du trio requindé Hit Hit Anita. Quatrième album paru en 2026, sont souvent de passage dans notre région, donc ne les loupez pas lors de leur prochain passage. Du rock noisy bien musclé et toujours bien ficelé, dont voici deux extraits.

Beaucoup plus calme que les Belges de Hit It Anita, Samuel Erwin Beam, 51 ans, originaire de Caroline du Sud, 9 albums à son actif, sur le mythique label grunge Sub Pop, mais lui joue plutôt dans un registre carrément folk, tranquille. Il porte une longue barbe grise, vous l'avez reconnu, il s'agit d'Iron and Wine, dont je souhaitais partager avec vous un extrait de son dernier album en date, paru en février dernier. Sans plus attendre, je vous propose le titre Robin's Egg par Iron and Wine.

C'est l'heure du jazz australien. Ces trois-là se connaissent par cœur, voire même, sur le bout des doigts, improvisant ensemble depuis bientôt 40 ans. Spécialiste de longues plages improvisées, je vous propose un extrait de quelques minutes de minimalisme total. Le groupe tient à préciser qu'il n'y a aucun effet dans les sons que vous entendrez, ni aucun travail de mix, ni de sample quelconque ou de piste ajoutée en studio. Juste trois instrumentistes en prise directe live. Lloyd Santon à la contrebasse, Chris Abrahams pour les claviers et Tony Buck, qui seul aux percussions, derrière sa batterie, tiendra la cadence en polyrythmie pendant les 21 minutes du morceau. J'en ai choisi pour vous seulement les quatre premières. Voici The Next.

Après les Australiens de The Next, place au post-punk suédois, une grande partie des textes du groupe s'attachent à ridiculiser l'hypermasculinité, l'extrême droite et les théories du complot. Leur quatrième album est paru courant 2025, mais je n'avais pas pris le temps de vous le présenter plus tôt. Voici les gars de Viagra Boys avec le titre

Retour au jazz calme, mélodique et aérien avec le batteur londonien Tom Skinner qui nous propose ses propres compos dans son deuxième et nouvel album solo intitulé Kaleidoscopic Visions. Un second morceau vous sera proposé un peu plus tard dans cette même émission. Tom Skinner est aussi un des membres fondateurs du groupe Son of Kemet avec le saxophoniste Shabaka Hutchkins, mais aussi batteur du groupe The Smile en compagnie de Tom York et de Johnny Greenwood. Entrons dès à présent dans l'univers de Tom Skinner.

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1: Je rappelle bien entendu que tous les disques de ce programme sont disponibles dans les bibliothèques d'Aglopolis. Le jeune Mano Solo, 17 ans, forme son premier groupe de punk, les Chihuahuas, en 1980, avec lequel il arpente les clubs parisiens de l'époque. Le groupe se reforme en 1996 sous le nom Les Frères Misère. 16 ans après sa mort, ses frères de misère lui rendent hommage avec une tournée faite de reprises de morceaux de l'époque et de nouveaux morceaux. Un album est même paru en juin 2025. Mano n'étant plus là, le groupe fait appel à trois chanteurs qui se succèdent au micro. Il fallait au moins ça. Fredo des Ogres de Barbac, Laurent Kébous des Hurlements de Léo et la chanteuse Mélis Mel, que voici.

Grâce à ce disque, Mano Solo chante encore, avec des morceaux inédits qui n'étaient restés qu'à l'état de maquette. Le groupe Frères de Misère réenregistre les parties instrumentales et grâce à la magie du studio, ils ont pu coller la voix inimitable de Mano Solo par-dessus, en partant des bandes-sons d'époque. Était-ce une bonne idée? Laissons donc les Frères de Misère fêter leur retour et semer la révolte. Attention, transition un peu rude, retour au jazz contemporain et sympathique de Tom Skinner, dont nous parlions un peu plus tôt dans l'émission. Place aux mélodies jazz et inspirées de ce batteur-compositeur Tom Skinner, morceau issu de ce dernier album, Kaleidoscopic Visions.

Restons en lévitation. Vous allez assister à une expérience sonore et étrange, la fusion d'un piano à queue et d'un violon électrique. Temps suspendu et longue improvisation entre le performeur et cinéaste touche-à-tout Tony Conrad au violon et le carillonneur babacool de l'expérimental Charlemagne Palestine, bientôt 80 ans, qui lui sera au piano. Extrait.

Place au jazz rock bien fâché avec le super groupe Spectrum Road, qui le temps d'un album paru en 2012 ont reboosté à leur sauce très très piquante des standards du jazz 70. L'heure tourne et je m'aperçois que je n'ai oublié de vous présenter cette Dream Team de ricains, Jack Bruce à la basse, le guitar hero Black Vernon Wade, les claviers et orgues de John Medeski, ainsi que la batteuse Cindy Blackman Santana, épouse d'un certain Carlos. Le morceau d'origine date de 1970, signé Tony Williams, et était déjà bien gratiné pour l'époque. Accrochez-vous au fauteuil, voici Spectrum Road, avec une réinterprétation du titre Vuelta a Barro.

Je tenais à rappeler que tous les morceaux de ce programme musical sont disponibles dans les bibliothèques de Blois Aglopolis. Cette émission et les précédentes sont podcastables sur le site de Studio Zef à la page de l'émission à contre-courant. Pour finir ce programme, mon petit péché mignon bien débile du jour, extrait d'un album récurrent dans cette émission, 52 reprises signées Philippe Catherine, alias Francis et ses peintres, tube de l'année 1986, que je vous laisse deviner. Vous trouverez la réponse assez facilement, je pense. C'était Mathias de la Bibliothèque Abbé Grégoire à Blois. À bientôt.

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1: Pollution, changement climatique, biodiversité, certaines villes sont soumises à des pressions croissantes, parfois difficiles à mesurer. C'est le cas en Ouganda où l'intelligence artificielle traque les nuisances sonores. Également au menu, l'important rôle que jouent les sites de l'UNESCO dans la protection du climat et de la nature. Mesdames et messieurs, bonjour, Kosiwe Tiasu au micro. Le bruit peut-il nous rendre malades ? En Ouganda, l'intelligence artificielle permet désormais de repérer les zones les plus exposées à la pollution sonore et de mieux comprendre ses effets aussi bien que sur la santé que sur la nature. Un reportage de Yulus Mwangambwa, présenté par Fiacre Ndaragije.
2: Kampala ne dort jamais vraiment. La musique déborde dans les rues. Faire la fête est une façon de se détendre, d'oublier le stress de la journée. Mais ce bruit permanent a un prix. Les scientifiques affirment qu'il peut nuire à notre santé et perturber la faune. Joël Mwanguzi travaille pour Sandbed AI, une ONG qui produit des données destinées à aider les responsables politiques. D'après nos mesures, les principales sources de bruit sont la circulation routière, les activités humaines et les établissements commerciaux. Dans toute la ville, plus de 20 capteurs solaires cartographient les nuisances sonores et alimentent le système de données en temps réel. Grâce à un tableau de bord accessible au public, chacun peut voir où les niveaux de bruit sont les plus élevés et comment ils évoluent au fil de la journée.

0: dont on ne veut pas. Dans une ville comme Kampala, beaucoup considèrent ces nuisances comme faisant partie du quotidien, quelque chose qu'il faut simplement supporter. Pourtant, les recherches montrent que le bruit peut être nocif. Il affecte l'apprentissage des enfants et est associé au stress, à l'anxiété, ainsi qu'aux troubles du sommeil. À long terme, il peut aussi entraîner une perte auditive.
1: Nous vivons dans une ville bruyante et cela nous affecte. Quand on rentre chez soi, parfois on a même mal à la tête. Les personnes qui causent ces bruits ne se rendent pas compte à quel point elles dérangent.
0: Justin Olanyika l'a appris à ses dépens. Après un accident de moto qui lui a causé une fracture du crâne et de violents maux de tête, il avait besoin de calme pour se rétablir rapidement. Les médecins m'avaient conseillé de rester dans un endroit calme. Mais là où j'habitais, entre la circulation et le bruit ambiant, c'était impossible. Nous devions faire avec. Je suis convaincu que cela a retardé ma guérison.
2: And I believe that delayed my recovery process.
0: Cet après-midi, Joël Mwanguzi contrôle un capteur installé près de l'hôpital national où Justin a été soigné. Là aussi, les données révèlent des niveaux sonores élevés, causés essentiellement par la circulation, l'activité de la rue et les publicités diffusées à plein volume. Même les prédicateurs de rue provoquent aussi des bruits sonores. Une exposition constante au bruit de la circulation peut même influencer la façon dont les patients réagissent au traitement à l'hôpital. Sarah Zalwango dirige le département de santé publique de l'autorité de la ville de Kampala. Selon elle, la cartographie des bruits fournit désormais des preuves scientifiques qui permettent de faire de cette question une priorité dans la stratégie de développement durable de la ville.
1: Les données nous aident énormément. Elles permettent d'identifier ce qui dépasse les niveaux autorisés, ceux qui doivent être sanctionnés, fermés ou faire l'objet d'un suivi renforcé. Avec des preuves solides, nous pouvons même engager des poursuites.
0: Les humains ne sont pas les seuls concernés. Le bruit peut aussi perturber la faune, notamment les oiseaux et les chauves-souris. Le zoologiste Robert Kitio étudie les chauves-souris depuis des décennies et il sait à quel point elles sont utiles aux habitants des villes. Chaque nuit, une seule chauve-souris insectivore peut manger jusqu'à 100 moustiques. C'est un service auquel on ne pense pas toujours. Pourtant, les chauves-souris sont des alliées précieuses dans la lutte contre le paludisme. Sensibiliser à la pollution sonore n'est donc pas seulement bénéfique pour notre bien-être mental. Cela peut aussi devenir une question de vie ou de mort. Sans les chauves-souris, les populations de moustiques risquent d'augmenter davantage et avec elles, le risque de propagation des maladies. Conscientes des enjeux, les autorités municipales ont récemment mené plusieurs opérations visant les lieux réputés de nuisances sonores excessives. Quant à Joël Mwanguzi, il poursuit son engagement. Aujourd'hui, il aide les habitants à utiliser ces données pour mieux comprendre l'environnement sonore dans lequel ils vivent. Ces données sont accessibles au public grâce à notre tableau de bord interactif. Elles peuvent aider chacun à prendre des décisions, notamment sur l'endroit où s'installer. Tout le monde peut explorer les niveaux sonores dans la ville et découvrir parfois des écarts frappants entre deux rues voisines. Quel est le niveau de bruit là où je me trouve? Quelle est la principale source? Est-ce que cela pourrait venir de mes propres activités? Prendre conscience de la pollution sonore peut influencer nos choix au quotidien, de la même façon que l'on réfléchit désormais à l'empreinte carbone liée à nos déplacements. Le bruit entre désormais lui aussi dans l'équation. Alors, faut-il choisir une option plus silencieuse comme le vélo ou préférer une moto bruyante mais pratique? Le bruit peut provoquer des maux de tête ou chasser des espèces entières de leur habitat. Dans une ville en effervescence, la question est de savoir à quel niveau le bruit est fort et dans quelle mesure nous sommes prêts à le tolérer.
3: Un reportage de Ulysse Mugambwa présenté par Fiacre Ndaragije.
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0: Près d'un milliard de personnes vivent ou dépendent directement des plus de 2200 sites désignés et protégés par l'UNESCO à travers le monde. Ces sites couvrent au total 13 millions de kilomètres carrés. Ils abritent plus de 60% des espèces recensées sur la planète et absorbent chaque année plus de 700 millions de tonnes de carbone. Patrimoine mondial, réserve de biosphère ou encore géoparc, ces territoires jouent donc un rôle essentiel pour la protection du climat et de la biodiversité, mais il contribue aussi au développement économique durable des populations qui y vivent. Les explications de Martin Delaroche, chargé de programme des réserves de biosphère à l'UNESCO.
1: Ce sont des sites qui jouent un rôle très important pour le climat, puisqu'ils aident à stabiliser le climat en absorbant plus de 700 millions de tonnes de carbone par an, notamment à travers leurs forêts, qui représentent 15% du carbone absorbé par toutes les forêts de la planète. Et c'est l'équivalent de environ toutes les émissions de gaz à effet de serre annuelles de l'Allemagne. En fait, 900 millions de personnes vivent soit dans les sites, soit autour des sites. Les sites de l'UNESCO, il y a des sites du patrimoine culturel, par exemple, mais il y a aussi des sites du patrimoine naturel et du patrimoine naturel mixte, qui sont en fait des zones entre culture et nature. Et dans tous ces paysages que l'UNESCO reconnaît, l'histoire entre les humains et la nature est très forte. Il y a plus de 1000 langues qui sont parlées dans ces sites de l'UNESCO. Ils se superposent très souvent aussi à des territoires de peuples autochtones et de communautés locales. Plus de 25% de la surface de ces sites est superposée à des territoires autochtones. Et cela va même jusqu'à presque 50% dans des régions comme l'Amérique latine et les Caraïbes ou l'Afrique. Donc il y a un lien très fort, si vous voulez, entre les humains et la culture. Et la préservation de l'environnement. On peut citer le site du patrimoine mondial du Grand Canal en Chine, où il y a toute une histoire d'organisation de l'eau et de la ressource en eau à travers des canaux. On peut aussi citer l'exemple de Tehuacán-Cuicatlán au Mexique, qui sont des paysages où il y a des systèmes agraires très anciens au sein d'une biodiversité de milieux semi-arides et de types de cactus très, très variés, où on connaît notamment beaucoup de variétés de maïs et des types d'agriculture qui ont pu subsister depuis des millénaires.
0: Pour Martin Delaroche, ces territoires apportent beaucoup aux populations, mais aussi à la planète.
1: Les sites de l'UNESCO, ils permettent de reconnaître que on n'a pas une nature sous cloche, mais une nature en interaction avec les humains. Dans plein d'endroits, et d'ailleurs c'est l'exemple de beaucoup d'actions que nous menons pour soutenir ces communautés dans divers endroits de la planète. L'idée, c'est toujours d'inclure le plus possible le plus grand nombre de parties prenantes dans les décisions, car on pense que les meilleures décisions sont toujours celles qui sont partagées par le plus grand nombre. Pour parler des actions positives qui sont mises en avant par le rapport, on a ce chiffre sur la restauration écologique, où l'on montre que eh bien, si on voulait améliorer le maintien de la biodiversité, les corridors écologiques, il faudrait donc restaurer notamment tous les paysages qui historiquement étaient des forêts. Et on pourrait restaurer jusqu'à 150 000 km² de forêt. C'est l'équivalent de la surface du Népal. Et ça pourrait capturer jusqu'à 1,2 milliard de tonnes de carbone, ce qui est l'équivalent des émissions pendant toute la durée de leur vie de 30 millions de voitures. Et ces actions, par exemple, elles prennent forme dans le soutien de communautés, par exemple dans la réserve de Noroeste Amotapes, la réserve de biosphère, qui est l'une des dernières mangroves du Pérou. Et là, des communautés de pêcheurs se sont associées pour gérer une partie de la réserve de biosphère et, depuis plusieurs années maintenant, effectuent des opérations de restauration des mangroves participatives et communautaires.
0: Des bénéfices considérables, mais qui restent encore largement sous-estimés dans les politiques climatiques nationales. Merci de nous avoir suivis. Kosibi Tiasso au micro et restez toujours à l'écoute de la DW.

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2: Bonjour à toutes et à tous et bienvenue dans Learning by Ear, contrôle le numérique. Nous allons suivre le 7e épisode de notre feuilleton sur la désinformation et la mésinformation intitulé Raïm du côté obscur. Précédemment, les bouleversements politiques ont atteint leur paroxysme à Nzouna. Le pays est en proie à l'incertitude causée par l'intense rivalité entre le président sortant Nkoulomé avec son fidèle ministre de l'Intérieur Chifoudou et leur jeune adversaire, le docteur Msimanga. La présidence a été attaquée, soi-disant par des rebelles, après que Nkoulomé a jeté l'éponge, déclarant Chifoudou comme son successeur. Raïm et Jeanne sont au cœur de l'action, mais dans des camps opposés. Découvrons la suite dans ce 7e épisode, intitulé « Agis ou je m'en charge ».
1: Le récit selon lequel le docteur Msimanga était derrière l'attaque de la présidence gagnait du terrain. Les médias traditionnels s'étaient emparés de l'histoire et l'avaient relayée. Le docteur Msimanga avait disparu. Même Jeanne n'avait plus eu de nouvelles depuis qu'il lui avait accordé une interview. Alors qu'elle regardait un reportage de la télévision locale sur cette question, son téléphone sonna. Elle baissa le son et décrocha.
3: Allô ?
4: Jeanne ?
3: C'est qui ?
4: C'est moi, Msimanga.
3: Oh, docteur Msimanga, comment allez-vous ? J'ai essayé de vous joindre. Où êtes-vous ?
4: Désolé, c'est chaud. Très chaud. J'ai dû déménager à nouveau. Je ne sais pas à qui faire confiance en ce moment. Je dois bouger et changer de numéro sans arrêt.
3: Oh non. Où êtes-vous ? Des rumeurs disent que vous avez été enlevé. C'est vrai ?
4: Je suis désolé, mais je ne peux pas te dire où je suis.
3: Mm-hmm.
4: Mais les rumeurs ne sont que cela. Des rumeurs. Je vais bien pour l'instant. Mais ils sont à mes trousses.
3: Mais pourquoi ils font ça ? Pourquoi ils ne peuvent pas simplement jouer franc jeu et laisser le peuple décider par les urnes ? Pourquoi toutes ces manigances ?
4: Nkoulomé et ses semblables font partie d'une génération qui croit que le pouvoir appartient à quelques privilégiés, ceux qui ont du sang royal, pour ainsi dire. Ils ont tous amassé des richesses grâce au détournement de fonds et la corruption. Et ils craignent de tout perdre si le pouvoir change de main.
3: Ah.
4: Ils ne font que protéger leurs intérêts, Jeanne.
3: C'est tellement injuste.
4: Ouais, je sais. Mais nous continuons à nous battre malgré tout. Écoute, je ne peux pas rester en ligne trop longtemps, mais dis-moi, tu as diffusé le podcast que nous avons fait ? Je ne suis pas connecté, comme tu peux l'imaginer.
3: Oui, c'est fait.
4: Et quel est l'écho ?
3: Malheureusement, ce n'est pas aussi bon que je l'espérais. Beaucoup de commentaires négatifs. Ça a peut-être même été contre-productif.
4: Mais pourquoi ? Je ne comprends pas. La majorité des gens étaient de notre côté.
3: Justement, je ne suis pas sûre que ce soit vraiment des gens qui commentent.
4: C'est-à-dire ?
3: Je pense que ce sont des robots.
4: Des commentaires automatisés ?
3: Oui. Après avoir posté le podcast, j'ai eu un flot de nouveaux abonnés et je me suis dit que c'était super. Mais je me suis vite aperçu que tous leurs commentaires étaient négatifs. La vidéo est devenue virale, mais j'ai peur que ce soit pour de mauvaises raisons, docteur Msimanga.
4: Oh non ! Je plaçais mes espoirs dans cette vidéo. Dénoncer ce régime malhonnête et...
3: Allô ? Docteur Msimanga, vous êtes toujours là ?
4: Chut, il y a quelqu'un dehors.
3: Docteur Msimanga, tout va bien ?
4: Ils m'ont trouvé. Jeanne, ils m'ont trouvé, je dois y aller. Écoute, s'il m'arrive quelque chose, va voir mon ami Rufuma, à Graïko. Il te donnera quelque chose. Mais ne fais confiance à personne d'autre.
3: Ok, d'accord.
4: Oh, ils arrivent.
3: Docteur Msimanga, je peux vous aider ? Je peux venir en voiture, docteur Msimanga !
1: Mais le politicien avait raccroché. Que se passait-il ? Était-il en train de l'arrêter à ce moment précis ? Est-ce qu'ils allaient le tuer, comme Nkoulomé l'avait ordonné ? Mais que pouvait faire Jeanne ? Elle se sentait si impuissante. Le lendemain, Raïm était de retour dans le bureau spécial du ministre de l'Intérieur, où ils tenaient leur réunion secrète. Le ministre était assis dans son grand fauteuil pivotant et Raïm se tenait à côté de lui. Il scrollait sur son ordinateur portable parmi les commentaires sous la vidéo YouTube de l'interview de Msimanga postée par Jeanne.
5: Oh, regardez ce commentaire, monsieur le ministre. J'étais le plus grand partisan de Msimanga, mais quand il a eu recours à la violence, j'ai réalisé qu'il était comme tous les autres, un autre politicien avide et assoiffé de pouvoir.
6: Génial. Ça fait de lui le méchant, pas nous. Excellent, Raïm.
5: Oui, un autre dit, il n'y a pas de révolutionnaire dans ce pays, tout ce que nous avons, ce sont des escrocs. Le docteur Msimanga est titulaire d'un doctorat en tromperie, sa soi-disant révolution ne concernait que lui-même et sa propre cupidité. Pathétique.
6: Excellent. D'après le nombre de personnes qui ont liké les commentaires, il est clair que les choses ont basculé.
5: Oui, monsieur.
6: Les gens commencent à croire ce que nous leur disons.
5: Oui, cette réaction, c'est le coup de grâce. Il s'agit d'une vidéo générée par les bots qui analyse en détail les raisons pour lesquelles cette vidéo est en fait en deepfake. Convaincant, n'est-ce pas?
6: Un travail impressionnant, Raïm.
5: Merci, monsieur.
6: Mais j'ai une question à vous poser.
5: Oh, oui, monsieur.
6: Vous vous souvenez que je vous ai demandé si vous connaissiez la fille qui a interviewé Msimanga?
5: Oui.
6: Et que m'avez-vous répondu?
5: Que je ne la connaissais pas.
6: Vous souhaitez changer votre réponse ou est-ce toujours la même?
5: Pourquoi vous me demandez ça?
6: Jeanne Opoti, fille du révérend Francis Opoti, qui est mariée à Anita Taufik Opoti, qui est la sœur de Malik Taufik, qui est le père de Raïm Taufik. Alors, vous avez quelque chose à me dire maintenant? Pourquoi m'avoir menti? Vous pensiez que je n'apprendrais pas que Jeanne Opoti est votre cousine?
5: C'est...
6: Pire encore, qu'elle habite sous le même toit que mon stratège en communication digitale. Je suis le ministre de l'Intérieur. J'ai tout l'appareil de sécurité à portée de main. Pensiez-vous sérieusement que vous pourriez me faire marcher, Raïm?
5: Oui, c'est ma cousine. Comment est-ce que j'aurais pu vous expliquer que ma propre cousine travaille pour l'opposition, mais que je n'y suis pour rien? Vous m'auriez cru?
6: Avez-vous transmis à l'ennemi des informations sorties de ce bureau?
5: Non.
6: Vous avez travaillé contre moi, Raïm?
5: Non, je ne ferai jamais ça.
6: Comment vous faire confiance après tous ces mensonges, Raïm? Comment?
5: S'il vous plaît, monsieur, croyez-moi. Je n'ai découvert que Jeanne faisait du bénévolat au secrétariat du docteur Msimanga qu'après avoir accepté le poste. J'ai vraiment essayé de l'en dissuader. J'ai tout fait pour qu'elle arrête. Mais je ne pouvais pas lui dire pourquoi. Et elle est tellement obstinée. Elle n'écoute jamais personne.
6: Maintenant, il faut que vous fassiez quelque chose. Parce que si vous ne le faites pas, je m'en chargerai.
5: Et qu'est-ce que vous voulez dire par là, monsieur le ministre?
6: Trouvez un moyen de mettre un terme à cette situation ou je le ferai.
5: Comment?
6: Et croyez-moi, si je vous dis comment je compte m'y prendre, vous ne voulez pas que je m'implique.
1: Le petit ministre se leva, laissant Raïm dans le bureau. Raïm soupira, frappa le mur derrière lui si fort que, même avec l'épais rembourrage, il sentit une douleur aiguë lui traverser les doigts et entendit ses jointures craquer. Dans quoi s'était-il embarqué? Qu'allait-il faire? Jeanne l'écouterait-elle? Mais pourquoi était-elle si têtue? Jeanne était assise sur le grand canapé, un ordinateur portable sur les genoux, en train de grignoter des noix qu'elle avait achetées plus tôt en ville, lorsque Raïm fit irruption. Il portait son sac en bandoulière et des dossiers sous le bras. Son visage était congestionné, ses yeux étaient injectés de sang et les veines de son front étaient saillantes. Il ne prit pas le temps de s'asseoir ni de déposer ses bagages. Il commença immédiatement à parler, sans même saluer sa cousine.
5: Oh, Jeanne, je suis tellement content que tu sois là. Il faut que tu arrêtes. Pour l'amour du ciel, Jeanne, fais-moi confiance.
7: Hé, Raïm, pas si vite. De quoi tu parles?
5: Je parle de cette histoire absurde avec Msimanga. Il faut vraiment que tu m'écoutes. C'est pas prudent d'être associé à cet homme.
7: Oh, s'il te plaît, recommence pas avec ça, Raïm.
5: Tu joues à un jeu très dangereux, Jeanne.
7: Mais de quoi tu parles, Raïm?
5: Oh, tu te fais l'ennemi du gouvernement.
7: Je ne fais que mon boulot, Raïm. Je ne sais pas pourquoi tu insistes autant. Et puis, je ne comprends pas. Pourquoi tu es si déterminé à défendre cette bande de pourris, hein?
5: Parce que je me fais du souci pour toi et que je veux pas qu'il t'arrive quelque chose.
7: Je te l'ai déjà dit et je le répète. Je suis parfaitement capable de prendre soin de moi.
5: Mais bon sang, Jeanne, tu vas arrêter d'être si têtue pour une fois. Sois raisonnable à la fin.
7: Mais pourquoi tu me cries dessus, Raïm?
5: Parce que ta vie est en danger, Jeanne, d'accord? Ta vie est gravement en danger.
7: Pardon? Qu'est-ce que tu dis?
5: J'ai dit que ta vie est en danger, Jeanne. Tu cours un grand risque, tu comprends?
7: Et comment tu le sais, Raïm?
5: Parce que je travaille pour le ministre Chivoudou. Je sais ce qu'il a l'intention de faire, d'accord?
7: Quoi?
5: C'est vrai. Je suis ton homologue au QG de campagne de Chivoudou et ils t'ont ciblé. Ils veulent te neutraliser si tu n'arrêtes pas.
7: Attends. Qu'est-ce que c'est que cette histoire, Raïm?
5: Oh.
7: Depuis quand tu travailles pour Chifoudou?
5: Peu importe, Jeanne. Tu ne comprends pas ce que je dis. Pour l'instant, tout ce qui compte, c'est que tu arrêtes ta campagne.
7: Oh.
5: Tu dois arrêter de publier tes clips pro MC Manga. Tu dois te séparer complètement de MC Manga et le dénoncer publiquement.
7: Hein?
5: Sinon, je pourrais pas te protéger.
7: Me protéger?
5: Oui.
7: Mais t'es quoi, Raïm? La police? Un espion?
5: Tu ne m'écoutes pas, Jeanne. C'est vraiment grave.
7: Je n'arrive pas à y croire, Raïm. Tu es en train de dire sérieusement que tu as travaillé pour Chifoudou pendant tout ce temps?
5: Oh.
7: Que tu m'as menti à nous tous en faisant semblant d'être pour Missy Manga alors que par derrière, tu nous soutirais des informations pour les utiliser contre nous?
5: Jeanne, écoute-moi. Je t'en prie. Aucun job, aucune conviction ne vaut la peine de perdre la vie.
7: C'est pas vrai, Raïm. Qui es-tu?
5: Oh.
7: Est-ce que je te connais? Comment tu peux mentir avec autant d'aplomb pendant si longtemps?
5: Jeanne, s'il te plaît. Ce régime est impitoyable. Et Inkulume et Chifoudou, ce sont les pires qui soient. Je t'en supplie, ne continue pas à les défier. Je ne sais pas combien de temps encore je peux te protéger.
7: Désolé, mais j'ai besoin d'y voir clair. Je veux comprendre tout ça. Et laisse-moi tranquille, je veux pas te voir.
5: Attends, Jeanne, tu es ma cousine et je m'inquiète pour toi. C'est pour ça que je te dis tout ça.
7: Oh.
5: Crois-moi, je n'aime pas travailler pour eux, mais je suis trop mouillée.
1: Mais Jeanne ne répondit pas. Elle le regarda sans un mot, se leva du canapé, ramassa son sac et se dirigea vers sa chambre. Raïm, désespéré, la suivit du regard. Ses yeux la suppliaient.
2: Et c'est sur cette note dramatique que nous arrivons au terme de cet épisode de notre feuilleton Learning by Ear, contrôle le numérique, intitulé Raïm du côté obscur. Comment Raïm va-t-il trouver le moyen de se sortir de ce pétrin? Comment va-t-il pouvoir concilier sa loyauté envers sa famille avec le travail qu'on le force à effectuer? Sa propre vie est-elle aussi en jeu? La situation politique à Inzuna va-t-elle se calmer bientôt? Pour le savoir, rejoignez-nous pour les prochains épisodes. Si vous souhaitez réécouter celui d'aujourd'hui ou d'autres, rendez-vous sur dw.com/français. À la prochaine. Au revoir.
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7: Alors bonjour à tous, on est sur le radio studio Zonzon Zef, l'émission Zonzon Zef à Blois 91.1 et à Vendôme 91.7. On va faire le petit tour de table. Bonjour Mad.
8: Bonjour, moi c'est Mad. J'ai déjà fait la radio une fois. Et puis l'électro, j'ai déjà fait deux fois et ça me plaît.
9: Moi c'est Wilfried, moi c'est la première fois que je fais l'électro. J'ai vraiment aimé ce qu'on a fait avec Vincent, donc c'est bon pour moi.
10: Bonjour, moi c'est Vincent.
11: Bonjour, moi c'est Isabelle.
12: Bonjour, moi c'est Obélix.
13: Bonjour, Tahitien, l'Oxy Bibliothèque.
7: Et moi c'est DC. Donc Tahitien, je vais te poser une question. En quoi consiste l'émission Zonzon Zef?
13: Alors, Zonzon Zef, c'est l'émission de radio de Studio Zef. Si tu veux, c'est le Studio Zef qui vient à la maison d'arrêt de Blois, qui fait participer plusieurs détenus en fonction des activités ou d'autres choses qu'ils ont fait sur la maison d'arrêt avec des thèmes différents à chaque fois. Et justement, ce qui permet ensuite de faire des rétributions, c'est-à-dire de montrer un peu ce qu'ils ont fait, de comment ça s'est déroulé, de pouvoir justement parler avec les intervenants. Et tout ça, on peut l'écouter le mercredi soir à 21h sur la radio de Studio Zef, hein, Zonzon Zef d'ailleurs. Donc je rappelle, hein, c'est 91.1 sur Blois et 91.7 sur Vendôme. Et on peut aussi avoir les émissions passées en podcast.
7: Et aujourd'hui, voilà. Quel est le thème de l'émission, le Tahitien?
13: Alors l'émission du jour porte sur l'initiation à la musique électronique et on a Vincent Dupré qui est là pour justement nous expliquer comment s'est déroulée l'activité, qu'est-ce qu'il a mis en place et comment on va dire ils ont pu emmener à une restitution en deuxième semaine. Et je vais laisser la parole à mes compères parce que moi j'ai eu qu'un regard extérieur alors qu'eux ont vraiment participé à l'activité, donc ils vont pouvoir mieux vous expliquer comment ça s'est déroulé.
7: Alors pourquoi vous vous êtes inscrit à cet atelier?
8: Moi je me suis inscrit à cette activité comme j'avais déjà fait. J'ai trouvé ça super bien, c'est pour ça que je me suis inscrit.
9: Moi Wilfried, parce que j'aime la musique, dès que j'ai entendu, je suis venu vraiment pour apprendre des choses quoi. Là j'ai appris des choses, je suis Didier mais j'ai appris des choses que j'ai pas fait avant.
7: Obélix, ça t'a plu toi?
12: Ouais, moi c'était cool, ça m'a plu. Ouais, moi aussi j'ai fait du son à l'époque, il y a 20 ans de ça. Et puis ouais, non, c'était cool la petite session qu'on a fait là. Ça nous fait sortir un peu de notre cellule.
7: Alors je vous rappelle qu'on a la maison d'arrêt de Blois. Je vais vous présenter Vincent Dupré, alias 3.
14: Alors bonjour, ouais, moi c'est Vincent, mon nom de scène c'est 3 et en fait moi je suis venu ici en tant qu'intervenant musique électronique, mais sinon en fait moi je suis musicien, je suis intermittent du spectacle en gros quoi. Voilà, je sais pas si vous avez des questions les gars ou...
8: Oui, bonjour Vincent.
14: Ouais.
8: Je voudrais savoir combien de temps tu exerces ce métier.
14: Depuis combien de temps?
8: Oui.
14: Alors ça fait 4 ans que je suis officiellement intermittent du spectacle et donc c'est vraiment mon métier. Après, la musique c'est une activité que j'ai fait depuis longtemps quoi.
9: Bonjour Vincent. Quelle est ta motivation de faire des ateliers sur?
14: Écoute, moi, les ateliers, pour moi, c'est un engagement, et à la fois, c'est mon travail, en fait. Donc, en tant qu'intermittent, ça me fait, concrètement, hein, ça me fait faire aussi des heures, et ça fait partie de mon travail, où j'interviens dans plein de structures différentes pour faire des créations avec les personnes qui sont dans ces structures, donc comme là à la maison d'arrêt. Et après, quand je dis c'est un engagement, c'est aussi quelque chose que j'aime, c'est aller voir différents publics et partager ce que je peux faire au niveau musique, etc. Et puis le, entre guillemets, le savoir-faire que j'ai sur la musique électronique et de le partager avec des enfants, des ados, des adultes et plein d'autres publics, quoi.
9: Comment as-tu, comment dirais-je, comment tu as eu l'idée de venir faire l'atelier au prison?
14: Alors l'idée, elle part pas forcément de moi. L'idée, elle part plus de la rencontre avec Isabelle de la Ligue de l'Anciennement. Et aussi d'une structure, la structure qui moi m'emploie directement, qui est Figure Libre. Dont on va peut-être parler, mais peut-être Isabelle, tu veux dire un mot sur la Ligue de l'Enseignement ?
11: Bah oui, tout à fait. Donc effectivement, moi je suis la coordinatrice culturelle à la Ligue de l'Enseignement et je travaille avec le SPIP pour la mise en place d'ateliers culturels au sein de la maison d'arrêt de Blois. Et de ce fait, ben, j'ai sollicité Vincent pour faire des ateliers musique électronique au sein de la maison d'arrêt et proposer effectivement une série d'ateliers d'initiation. Ces ateliers, en fait, comme l'a dit le Tahitien, étaient prévus sur plusieurs jours avec plusieurs groupes différents. Et ben, de ce fait, ils ont créé des morceaux qu'on va pouvoir écouter plus tard dans le cadre de l'émission et ben, pouvoir voir aussi ce que tous les participants plus tirer de ces ateliers, qu'est-ce que ça leur a apporté, qu'est-ce qu'ils vont en sortir maintenant. Donc voilà. Donc cette mise en place d'ateliers, bah, elle se fait en musique électronique. Là, pour le coup, c'était effectivement avec Figure Libre, l'association Vendemoise qui organise les locomotives. Mais ça m'arrive de travailler avec d'autres partenaires du type la Maison de la BD, BD Boom, avec la Lograin, Scène Nationale, avec le Château d'Eau, avec des plus petits partenaires comme l'UFOLEP. Voilà, enfin, il y a avec d'autres assos locales en général, pour mettre en place de différents types d'ateliers en fonction bah, des savoir-faire des associations.
14: Et du coup, pour répondre à ta question, Wilfried, en fait, concrètement, c'est pas ce que j'entends, c'est que c'est pas, en tout cas pour ma part, mais ce que j'ai l'impression que c'est un peu comme ça tout le temps, c'est pas les intervenants qui se disent tiens, j'irais bien faire une intervention à la maison d'arrêt, par exemple. C'est plus le SPIP ou la Ligue de l'Enseignement qui recherche des intervenants et contacte des associations, quoi.
11: Alors, c'est vrai dans les deux cas, puisque pour ta part, j'avais eu vent que tu avais envie quand même d'intervenir en maison d'arrêt. Et pour moi, c'est important, effectivement, ces personnes, ces intervenants qui ont déjà une envie de départ, puisque ça vient d'eux, en fait. Donc effectivement, il y a certains intervenants que je vais aller chercher moi-même et je vais leur poser la question. Certains peuvent refuser et puis d'autres acceptent aisément de venir faire des ateliers.
7: Vincent, j'ai une petite question pour toi. C'est la première fois que tu viens en maison d'arrêt ?
14: C'est la troisième fois que je viens ici à Blois. Après, j'avais pas été dans une maison d'arrêt, mais j'avais été dans un centre pénitentiaire, il me semble. Je sais qu'il y a différentes structures où j'étais venu, moi, juste pour la restitution. J'avais pas fait les ateliers, mais je faisais partie d'une asso qui faisait du slam. Et moi, j'étais venu juste le jour de la restitution pour venir faire des textes aussi avec les autres slameurs et les détenus présents, quoi.
7: Ok, c'était différent qu'ici à Blois.
14: Ouais, c'était différent parce que bah, c'était pas une maison d'arrêt. Et puis moi, j'avais pas fait les ateliers, donc je venais juste une journée comme ça. C'est pas pareil d'être là pour faire les ateliers parce que bah du coup, on a le temps de plus se rencontrer, de vivre un moment. C'est différent, quoi.
7: Alors Obélix, qu'est-ce que t'as partagé dans l'atelier ?
12: Eh ben, on a échangé plusieurs morceaux. On était un petit groupe, 5. Et puis bah chacun mettait un petit peu sa petite patte, sa petite touche. Et puis bah, puis ouais, on s'est bien éclaté, quoi, en fait.
7: T'as raison.
12: Hein ? Ouais.
7: Et puis toi, Mad ?
9: Moi aussi, j'ai participé. On a fait ensemble, on était à 5. Le premier idée, c'était à Mobilix, qui a tapé un peu dans les doigts. Après, la deuxième, c'était moi pour donner l'idée aussi, après, tout de suite. Donc, c'était quand même génial.
8: Et ben pour moi, c'est pareil, on a composé, et puis on a appris à taper, parce qu'on ne connaissait pas les instruments. Et puis c'était génial, à refaire.
14: Et alors ouais, pour expliquer un peu, l'idée moi c'est vraiment j'arrive avec des instruments de musique électronique, des sampleurs, des séquenceurs, des synthétiseurs, etc. Et en fait c'est des créations collectives. C'est vraiment moi je montre un peu comment ça fonctionne, comment les machines fonctionnent pardon. Et après chacun quand il a une idée vient rajouter un peu, bah ça touche à la création. Et collectivement un peu on se dit ah ça c'est chouette on le garde, voilà ça on trouve autre chose et ça se fait comme ça un peu de manière naturelle je pense hein.
13: Alors avant d'aller plus loin on va écouter un reportage qui a été enregistré pendant les ateliers, comme ça vous pouvez voir un peu l'ambiance et le déroulement de l'activité et voir un peu comment ça se passait.
12: Ah c'est celui qu'on avait fait le matin ça.
3: Ça, ce qu'on vient d'écouter, c'est le truc qu'on avait fait le matin. Pour moi, c'est des débuts de morceaux, parce qu'en fait, c'est, pour l'instant, on n'a pas de structure encore et tout, mais c'est des débuts prometteurs.
15: Il venait avec les. Comment dirais-je, la planning, your planning.

dire, c'est que ce morceau, on l'a fait en gamme de ré pentatonique. C'est-à-dire, c'est une gamme. Donc ré, c'est la note de base. Et après, on prend 5 notes. Normalement, do, ré, mi, fa, sol, la, si, do, enfin, avec les noirs et tout, il y a 12 notes. Là, on prend que 5 notes. Et les gammes pentatoniques, du coup, penta pour 5, c'est des gammes qui. Où c'est assez magique, ça s'utilise partout dans le monde. N'importe quelle note sonne bien avec l'autre. Et là, du coup, j'ai configuré ici donc cette gamme pentatonique. Et on a les 5 notes ici. On revient à la sixième, celle-là, c'est la même, c'est ré. Et en fait, dans n'importe quel ordre que je les joue, si je les joue ensemble, ça sonne toujours bien, ok? Et donc, là, vu qu'on a déjà ce morceau qui est dans cette gamme-là, on peut très bien jouer par-dessus, facilement.

0: décrire ce qu'il y a sur la table?
1: Franchement, il y a un petit piano. Après, je connais pas les noms de tous les objets qui sont sur la table. Il y a un casque, il y a deux enceintes. Mais moi, je connais pas leur nom exactement. Parce qu'il y en a beaucoup, là, carrément. À mon avis, ça, c'est un amplificateur, ça. Il sert à donner plusieurs rythmes à d'autres sons.
0: Et tu peux dire ce qui est en train de se passer?
1: Bah là, on est en train de... Comment ça s'appelle? D'enregistrer les sons qu'on est en train de fabriquer. Et ça veut dire, à la fin, ça, on va voir ça va donner quoi.
0: Et là, c'est Fred qui teste.
1: Là, exactement, c'est Fred qui teste. Fred, l'ancien.
2: De toute façon, là, ce qu'on a, c'est des synthétiseurs, des boîtes à rythme. Là, on entend une boîte à rythme, mais qui est spéciale pour... on peut vraiment sculpter en profondeur le timbre du son, le son en lui-même. Et après, j'ai ramené des synthés analogiques. J'ai ramené un sampler aussi, où on peut avoir plein de styles d'instruments dedans, des orgues, des flûtes, des choses comme ça. Et l'idée, c'est de créer des morceaux ensemble, quoi.
3: Très bien.
2: Voilà.
1: Et tout, il y a des casques, il y a tout, c'est sur la table.
2: Ouais, j'ai ramené des casques aussi, s'il y en a qui veulent prendre à un moment donné, prendre juste une machine et se poser, tester tout seul.
4: Ah bah c'est ça que je veux,
2: c'est possible aussi, quoi.
4: Ah ouais.
2: Bah ouais, un casque qui fait faire des trucs.
3: Alors, donc on a dit... Ok. Ensuite là. Avec l'arpège.
5: Faut savoir la manie, la machine, là. C'est dur, hein. Il y a trop de boutons.
0: T'avais déjà fait l'année dernière, imagine.
5: Ouais, c'était super, franchement, c'était impeccable. J'ai adoré. Découverte. À refaire.
0: C'est quoi qui t'avait le plus plu?
5: Bah, connaître les instruments, parce que c'est pas évident. On connaissait pas ça, on n'imaginait pas la musique comme ça. C'est une découverte. Je comprends mieux pourquoi Julie fait de la musique.
2: Et après, tu vois,
6: je commence à comprendre celle-là.
2: Et après, t'as le... là, tu fais fonction mute mode, et là. Ah, voilà, il y a que le kick là.
6: Ouais, et là, c'est. Ah, ça, c'est la piste, hein,
2: c'est piste 2. Voilà, et tu peux muter tes pistes comme ça.
6: Ouais, donc là, on peut aller jusqu'à 16 pistes.
2: Ouais, exactement.
4: Je crois que tu peux aller faire 32 parce qu'il y a une fonction que justement, tu retournes des trucs.
2: Celle-là, il n'y en a que 16. Celle-là.
4: Ouais. C'est sur l'autre, alors que tu as jusqu'à 32.
2: Peut-être.
4: Il y a un truc.
6: Là, c'est parce que la continue.

0: Voilà, super.
1: Ah. Ouais.
2: Okay. Ouais. Et c'est pas mal du coup de finir comme t'as dit là juste par la basse et limite toi tu continues le solo et tu vois tu tiens une note comme ça et quand t'entends le clavier tac.
3: D'accord.
2: Enfin je sais pas, c'est simple, c'est efficace.
3: C'est ça vous intéressant hein.
2: Alors je vais sauvegarder ça.
0: Oui,
2: il faut leur laisser. On va passer en...
4: Ouais, deux salles des ambiances. Deux salles des ambiances.
5: Ouais, c'est pas mal.
6: Enfin, après, il faut aimer quoi.
4: Ouais, pas ça.
7: Ça rend quoi, ce qu'il a fait?
4: On est plus dans le côté teuf. Hein. ouais, non, c'est pas mal, c'est pas mal. Après, c'est ça, faut connaître les fonctions. C'est surtout de la mémorisation, de connaître les sons, les touches. Même moi, pour moi, c'est la découverte tout ça.
7: T'avais jamais fait ça avant?
4: Avec l'USB, j'ai les sons dessus. Après, on fait à notre sauce, mais là, c'est de la création de sons. Du coup, ça n'a rien à voir du tout. Mais c'est sympa, c'est sympa.
7: C'est plus de la techno, toi?
4: Ouf, à fond, techno. Hardstyle, jumpstyle. Après, beaucoup d'acide. Beaucoup. Et ouais, non, faut tester, faut tenter. Après, chacun est libre de ses pensées. Non, ça peut être pas mal. Il y a des rendus, des fois, on s'y attend pas et c'est cool.

0: Ouais, je fais d'Arabuka. Des Arabuka, ouais.
1: C'est pour ça que t'as le rythme.
0: Un peu, ouais, c'est pour ça, ouais. Quand j'étais petit, je jouais de temps en temps. Et après, j'ai joué plus souvent, à mes âges de 15 ans à peu près. Et c'est pour ça que j'ai un peu, on va dire, un peu de talent, quoi. C'est pas des instruments qu'il faut utiliser en boîte de nuit ou quoi que ce soit.
2: Non.
0: Je pense pas.
2: Enfin, ça dépend des boîtes, je pense.
0: Ouais.
2: Non, c'est sûr, c'est pas fait pour faire de la musique électronique, par exemple. Mais ça peut. Remarque, ça se mélange de plus en plus. Hein. T'as des trucs maintenant où tu peux avoir très bien de la percussion, de la clarinette, et puis derrière du son électro.
0: Exact.
2: Ça se fait de plus en plus.
0: Hein. Actuellement, on va se baser plutôt sur quoi, non?
2: Là.
0: Ouais.
2: Demain, on va essayer de. Moi, je trouve qu'il y a un début là. Et il y a un début dans ce qu'on a fait là. Alors de deux choses différentes. Peut-être qu'on va essayer de le compléter, mais je me dis aussi pourquoi pas essayer de réfléchir à avoir quelque chose de fait en live.
0: D'accord.
2: Parce que je trouve que c'est intéressant ce que tu amènes en live. Et puis là, dans la manière dont le gars il mixe un peu le son, je me dis peut-être. Enfin, je dis mix, mais dans le sens de vraiment faire varier le son. Tout à l'heure, là, tu jouais avec le kick pour faire varier les notes du kick. Et ça donne un truc vraiment, vraiment chouette, je trouve. Rajouter des effets, enfin en fait plutôt que construire le morceau et de l'enregistrer, on peut peut-être essayer de le faire en live, quoi.
0: Talentueux à la musique, on doit être talentueux à la, comment dire, à la danse aussi.
1: Il faut que ça aille ensemble.
0: Bah je pense que ouais, hein. Faut tous danser là, on va voir comment ça va marcher.
1: Ça t'apporte quoi toi à la musique?
0: La musique, moi, ça m'apprend en fait de ressentir des bonnes choses, de passer à autre chose que ce qu'on pense actuellement ici. Ça nous fait grave plaisir, quoi. Ça nous fait passer des bons moments. On rentre en cellule avec un bon esprit, parce que on fait des choses qui nous restent en bon esprit. De vous voir vous aussi, ça nous rend en bon esprit. De voir. Vincent aussi qui intervient avec tout ça là pour nous, pour voilà, pour qu'on s'intègre et tout ça, et ça me fait plaisir gravement beaucoup.
3: Ah là, c'est lui qui joue là ou c'est les
4: mains? Non, là, c'est ce que j'ai créé.
3: C'est ce qu'il a créé, mais là.
2: Est-ce qu'on va mettre les autres éléments de batterie?
4: J'essaye.
2: Pas forcément, ou on peut.
4: Non, comment il va?
2: Ah, il y a ça aussi.

0: fermé la main.
1: Et tu viens, tu en décales ces deux doigts-là, ici. Tac. Voilà. C'est ça. Alors, faut que tu, lui, tu le lèves à chaque fois et tu...
2: Ok. C'est là.
1: Non, là. Là, ouais, comme ça. Et après, juste, il se décale. Voilà, parfait. Ouais. Pas évident. Après, tu peux faire un doigt ici et... Enfin, oui. Je sais pas. Hein.
2: Non, comme ça.
1: Comme ça.
3: L'autre ouais. Doigt, tu ne t'enlèves pas, tu...
1: Ouais,
3: tu, tu le tiens, ouais.
2: Le petit doigt, il est trop petit.
1: Ok, c'est bien.
3: Il peut réussir un hasard et moi.
1: Vas-y. Tu essaies d'enregistrer un truc comme ça. Alors.
4: J'aime bien comment ça démarre. C'est ouais. Impeccable. Hein? Alors... Comment ça démarre, c'est bien.
3: Ah ouais. C'est passion de la musique. Moi, j'aime la musique. Sans musique, moi, je m'en sors pas. Il faut que j'écoute le son. S'il y a le son, je me sens bien.
1: Ouais, bien. C'est cool. Demain, et bah, à mon avis, moi, je sais pas. Hein, ce que je me dis, c'est qu'en fait, on va essayer de travailler un petit live. Quoi.
5: Là, il y avait un truc de ouf, là.
1: Ouais, c'était
5: ouais.
1: Bien.
5: Là, il t'a rythmé de ouf.
1: On s'est connecté. On s'est connecté.
4: Ouais, carrément.
1: Bah, je sais pas, ça vous va d'essayer ouais. De faire un truc comme ça ouais. Pour la restitution, d'essayer de le faire en...
3: Dès que ça commence, c'est bien, allez, c'est... tu rentres dans la danse.
1: Des fois, t'as des notes, c'est pas tout à fait en même temps, mais ça a l'air, je trouve ça...
3: Ça, c'est le travail.
1: Ça amène du vivant, quoi.
3: Bien fait.
1: Ok.
3: Ouais.
2: Ok.
1: C'est cool.
2: Very good.
1: C'est cool. Eh ben, on garde ça, puis on retravaille après.
6: Alors voilà, il y a Clémentine qui est venue faire un petit reportage avec son enregistreur. On va parler un petit peu du premier morceau. On va écouter un petit morceau. Est-ce que ouais, Wilfried ou Obélix qui veut présenter, je sais pas, ça m'a eu ou pas.
2: Ouais, bah c'est un petit morceau qu'on a fait tous ensemble. Et Mad, moi, Wilfried et PDC, et on s'est tous mis un petit peu notre patte sur ce morceau-là.

0: Regarde.
1: Oh, bonjour Vincent. Je voulais savoir ce que tu penses de ce morceau Un Collectif.
2: Eh ben, moi j'aime bien. Je trouve que c'est un morceau qui est assez chill, assez doux. Je trouve, il est assez symbolique en fait. Enfin, à mon avis, il est un peu comme pour les autres morceaux, dans le sens où c'est vraiment un truc collectif. Et ce que je me rappelle pour la petite anecdote sur celui-là, au début, moi, je le trouvais peut-être un peu mou. Et en fait, il y a eu à un moment donné, il y a quelqu'un qui a rajouté deux petites notes à la basse, mais c'était un peu un accident, c'était pas vraiment voulu. En fait, qui a travaillé un truc et vu que les machines, elles sont reliées entre elles, on a mis play et ça a lancé le truc qui avait été fait à côté, quoi. Et en fait, on s'est dit, ah bah en fait, c'est très bien, elles vont bien ces deux petites notes de basse en plus. Et je trouve qu'elles amènent un petit groove qui vient dynamiser le morceau. Enfin voilà, ça c'est pour la petite anecdote. Mais ça arrive souvent en musique comme ça d'avoir des surprises un peu. Des fois, on fait pas exprès un truc et on se dit, ah, c'est plutôt bien comme ça en fait. Donc voilà, c'était le cas sur ce morceau.
1: Donc tu penses qu'on s'y met à fond, on y arrivera?
2: Ah bah bien sûr, mais ça j'en suis convaincu. Bah oui.
1: Je vais lui poser une question aussi. Est-ce que tu fais que ça ou t'as un autre métier à côté?
2: Non, là c'est mon métier principal. Comme je disais, je suis intermittent du spectacle. Alors j'interviens dans différentes structures et j'ai aussi différents groupes, différents projets de musique, des choses. Il y a moi tout seul, donc c'est mon nom de scène, c'est 3. Mais après je travaille avec une compagnie de danse qui s'appelle la compagnie 6 pieds. Je travaille avec un autre musicien sur un projet qui s'appelle Darian, qui est de la musique traditionnelle et électro. Je travaille avec une dessinatrice aussi, Moonly, où on fait un concert dessiné. Enfin voilà, j'ai différents okay. projets.
1: Ben merci. Obélix, à toi.
3: Ouais, et on voulait savoir, t'en vis vraiment de tout ça?
2: J'en vis, ouais.
3: C'est ouais, bien ouais. De faire des petits projets, des machins, des trucs.
2: Ouais, j'en vis vraiment. Alors après, je vis pas en vendant ma musique. Moi, je vends pas vraiment ma musique. Je vis des concerts. Ça quand même j'en fais, des concerts, des spectacles, etc. Notamment avec la compagnie de danse. Et après je vis aussi en faisant ça, là, en étant payé pour faire des interventions, que ce soit à la maison d'arrêt, que ce soit dans des collèges. Comme je vous disais, j'ai déjà été en EHPAD. Ouais, ça change, ouais. C'était marrant, ouais. Ouais. Mais à chaque fois c'est riche en fait, quoi. C'est ça qui est marrant, quoi. Tu vois, c'était étonnant aussi avec les anciens, quoi. Tu y vas en te disant, voilà, là, qu'est-ce que je vais pouvoir faire, parce qu'ils sont vraiment âgés. Pour le coup, j'avais des mamies qui étaient centenaires. Et en fait, finalement, on fait des trucs, quoi.
4: Merci Vincent. J'ai encore une question ou deux à te poser. Sur le matériel, comment t'arrives à te retrouver avec tous ces fils et puis tout ça?
2: Ça, je pense que tu parles du synthé. J'ai un synthé modulaire, donc c'est un synthé, effectivement, où il y a... En fait, c'est une machine où il y a plein de différents éléments de synthé, des filtres, des effets, des oscillateurs, des choses comme ça. C'est un peu technique, mais... Et puis, il y a plein de câbles qui les relient entre eux, quoi. Ouais, c'est l'intérêt, c'est de choisir soi-même le chemin du son, en gros, quoi. Après, pour répondre à la question de comment on fait pour s'y retrouver, bah c'est comme tout en fait, comme un pianiste, il se pose pas il se pose pas la question sur quelle touche appuyer, il a l'habitude, il réfléchit pas. Ouais, voilà, et là c'est pareil en fait, c'est à force de faire. Et puis j'ai commencé, j'avais pas beaucoup de machines, j'ai appris au fur et à mesure, quoi.
4: D'accord.
3: Vincent, pourquoi la musique électro en particulier, pourquoi pas le rap ou
2: Alors moi déjà je le vois pas comme un style, parce que t'as vu dans les morceaux là, il y a des trucs entre le morceau de Petit Fred ou le morceau funk, ou il y a des trucs qui sont différents. Musique électronique, c'est juste, je le vois, c'est les instruments avec lesquels on fait de la musique, quoi, ouais, avec lesquels je compose, et là où on a composé, c'est des instruments électroniques. Mais après, dans le style, on peut très bien faire du rap, on peut très bien faire la musique rap, quoi, pas les textes bien sûr, mais que de la techno, que d'un côté funk, que même on pourrait reprendre un morceau de classique, mais avec ces instruments là, quoi. Donc après moi pourquoi, parce que c'est des instruments qui sont accessibles, je trouve, même si on maîtrise pas toute la théorie musicale, et qui permettent de s'exprimer, quoi. Et puis j'aime bien les sons de ces instruments aussi.
1: Vincent, est-ce que tu as un morceau à nous faire écouter de ta création?
2: Alors j'ai, en vrai j'ai pas grand chose, mais oui j'en ai un, hein, mais j'ai pas grand chose parce que moi pendant longtemps j'ai surtout fait des lives improvisés de ce que je faisais tout seul, donc du coup très peu enregistré. Après j'ai quelques trucs sur YouTube, donc je sais pas, ma chaîne YouTube c'est 3 musiques écrit en français, mais je pourrais transmettre un morceau pour rajouter au montage, pour faire voilà, pour faire écouter.
1: Je vous remercie pour votre intervention.
2: Pas de soucis.

0: question à vous avancer. Une dernière question. La première fois que tu es venu en prison, qu'est-ce que tu as fait?
1: Alors.
0: T'as eu peur?
1: Bah, très honnêtement, je trouve que c'est un endroit particulier quand même. Enfin, c'est pas à vous que je vais l'apprendre, je pense. Ouais, c'est impressionnant. C'est un monde à part, moi, je trouve, en fait, quoi. Et ouais, il y a forcément un peu de. On se demande un peu, on se dit, bah, comment ça va être dedans, quoi. Et après, en fait, justement, c'est. Au moment des ateliers, mais je pense que c'est pareil pour vous, j'ai l'impression, c'est au moment où on fait les ateliers.

0: en fait, je suis en atelier comme je serais partout, quoi. Et du coup, on est un peu, on fait de la musique et finalement, la prison s'efface un peu, quoi. J'ai l'impression.
1: On va écouter un autre morceau. Tu Fred, on était avec lui, il est plus là, donc on va écouter son morceau.

0: Alors, on a écouté un morceau qui a été composé par Petit Fred. Du coup, les gars, ça vous évoque quoi cette chanson ? Qu'est-ce que ça vous fait ressentir ?
1: Oui, Afrobeat, ça fait bouger. C'était bon quand même. Hein. Il a bien réfléchi à faire ce morceau.
2: Non, ouais, le Petit Fred, là, il faisait surtout en live, c'était en direct. Et, ouais, il a pas fait comme nous, quoi. C'était pas enregistré et tout. C'était en direct.
3: Bah, si je peux me permettre, typiquement, ouais, Petit Fred, c'était le, bah, une personne qui a déjà fait un peu de musique électronique. On a parlé un peu machine, et il a un sampler, enfin, une boîte à rythme chez lui. Et du coup, là, il a fait le choix de, enfin, il a créé un truc, et il a fait le choix de le faire, comment dire, de pas structurer le morceau à l'enregistrement, mais de faire la structure en live. Et il y a un côté plus mixé, presque plus DJ, dans le sens où il fait apparaître les éléments petit à petit en fondu, il les fait disparaître, à des moments il coupe la basse, le kick, enfin, et tout ça, ça a été fait en live devant nous tous et devant du public, quoi. Donc, chapeau à lui.
0: Moi, j'avais une question pour toi, Vincent. Tu officies dans plusieurs endroits, mais pour toi, est-ce que tu prépares chaque activité, c'est-à-dire que tu te fixes une trame à suivre, ou alors tu laisses un peu les gens, tu leur présentes le matériel, tu les laisses un peu aller à leur feeling, quoi?
3: Eh ben, c'est un peu les deux, parce qu'en fait, effectivement, je prépare un peu en amont. Avant de venir, je me suis dit, bah tiens, qu'est-ce que je vais faire? Bah, je vais me présenter, je vais faire, j'ai fait un morceau de ce que je fais moi aussi, tout début des ateliers, pour montrer ce que je faisais. Après, je me suis dit, je vais présenter les différents instruments. Et effectivement, après, je m'adapte à ce qui se passe. Et il y a des groupes, souvent c'est différent, et je m'adapte au feeling, quoi, je pense, ouais. J'essaye de faire comme ça, quoi.
0: Et t'as un public en particulier qui te plaît le plus, avec qui travailler?
3: C'est assez différent à chaque fois. En vrai, c'est différent, mais la maison d'arrêt, il y a des moments où je trouve ça fort, où ça donne du sens pour moi à ce que je fais. À la maison d'arrêt, c'est le cas notamment. Après, quand je travaille avec des adultes handicapés aussi, c'est pareil. Il y a des choses où tu les vois faire, et même c'est les gens, par exemple, le personnel soignant qui nous disent. Et donc, je l'aurais pas pensé capable de se concentrer autant, de faire ça. Et ça, c'est chouette, quoi.
0: Ouais, c'est plein de puits d'expérience, quoi.
3: Ouais, exactement.
1: Pourquoi tu aimes apprendre la musique?
3: Pourquoi je fais des ateliers, des choses comme ça? Moi, j'aime bien parce que c'est la question du sens. C'est ce que je disais à Tahitien. Je trouve que ça met du sens dans les choses. Moi, j'adore faire des concerts, etc. Mais je crois que ça, au bout d'un moment, faire que ça, ça m'embêterait. Mais comme faire que des ateliers, ça m'embêterait aussi. Et j'étais animateur avant, donc j'ai un peu d'expérience là-dessus. J'étais animateur, dans plein de trucs, quoi. Et puis je pense, toi tu me disais, t'es DJ.
1: Oui, je suis DJ.
3: Et je pense que tu vois, ce truc de communiquer aux autres, de rendre un peu les gens heureux, de partager quelque chose, je pense que tu vois ce que c'est, quoi.
1: Oui,
3: moi je trouve que c'est pareil dans la musique et c'est pareil dans les ateliers un peu, quoi.
1: Oui, c'est pareil comme le DJ, il a les élèves qui puissent montrer comment toucher les spits, comment toucher le contrôleur, tout ça.
3: Voilà, c'est ça.
1: C'est inné, quoi, ça rentre dans le sang, quoi.
3: C'est ça.
1: Ok, merci.
2: Bon, comme disait Wilfried, lui il était DJ, moi c'est pareil, j'ai fait un peu de mix aussi dans les Technival, c'est autre chose, hein, mais bon. Mais c'est pareil, j'ai fait un peu de musique aussi, mais bon, ça remonte à longtemps. Mais vous les gars, vous avez fait quoi vous?
4: Moi personnellement, j'ai jamais fait de musique, mais depuis tout le temps, j'écoute de la musique. Je suis un fan de musique.
5: Moi j'avais jamais fait de musique, et puis c'était la découverte pour moi.
4: Nous allons écouter le morceau Funk 3.

0: Vincent, alors, qu'est-ce que tu penses de ce morceau-là?
1: Bah, écoute, moi, j'aime bien. En plus, moi, j'aime bien le funk, le côté funk. Alors, je trouve dans la basse, on le sent bien. Et puis, là, ce morceau-là, du coup, c'était un mélange dans le sens où il y avait toute une partie qu'on a travaillée avant, qu'on a séquencée avant. Donc, séquencée, c'est arranger dans quel ordre on fait intervenir les choses. L'intro, le couplet, le refrain, etc. Donc, ça, c'était déjà fait. Et après, il y a quand même eu plusieurs personnes qui sont venues rajouter un peu de solo en live, on l'entend. Je trouve dans le mix d'ailleurs, il est un peu fort, mais ça, c'est comme ça. Mais on entend les petites notes rajoutées en live, et puis des effets aussi au modulaire un peu.
0: Voilà. D'accord. Alors, tu sais, les participants ont appelé ce titre le flic de Beverly Hills. Qu'est-ce que t'en penses?
1: Ben, je suis assez d'accord. Je pense qu'on se l'a dit. Dans le départ du morceau, il y a un truc qui ressemble au générique de la série, quoi.
0: Merci Vincent. Ouais.
2: Alors les morceaux qu'on vient d'écouter, bah, c'est les morceaux qu'on a joués parce qu'ils ont été restitués à chaque personne de chaque groupe. Donc Isabelle, j'aurais voulu savoir quand il y a eu la restitution, il y avait qui avec nous?
3: Alors en fait, la restitution, c'est effectivement ça marque la fin des ateliers qu'on a fait avec Vincent, et c'est pour présenter à la direction du SPIP ou d'autres directions des partenaires en fait qui viennent voir notre petite restitution et le live des morceaux. Donc là sont venus Monsieur Trémine, hein, qui est donc le directeur fonctionnel du SPIP 41, et il y avait aussi Madame Seillot qui est donc la directrice de la Ligue de l'enseignement 41, et ces deux personnes ont pu effectivement apprécier ce qui avait été votre travail pendant tous ces ateliers. Et donc il y avait aussi, j'avais convié normalement le chef de détention ou la direction de la maison d'arrêt, mais bon, leur emploi du temps ne leur a pas permis d'être présent ce jour-là. Mais effectivement, il faut aussi les remercier pour qu'on puisse faire tous ces ateliers au sein de la maison d'arrêt.
4: Oui, c'est vrai. Pendant la restitution, là justement, il y a Madame Saillot et Monsieur Trémine qui étaient là et ils ont été interviewés justement pour savoir ce qu'ils ont pensé de tout ce qu'on a fait, quoi. Et on écoute leur interview.
5: Bah déjà, ce qu'on ressent, c'est l'intérêt des participants pour la découverte à la fois des instruments, mais aussi d'une pratique musicale. Donc ça, c'est notre objectif premier. Ensuite, on a vu vraiment une implication et un intérêt à découvrir la pratique. La qualité de notre intervenant aussi a joué beaucoup. Elle a été remontée par les personnes qui ont participé. Donc pour nous, c'est très satisfaisant à ce niveau-là en termes de retour.
6: Moi, j'ai été, j'allais dire surprise, mais je dirais même fascinée par la qualité de concentration et d'écoute entre les participants qui ont en direct là nous ont proposé un morceau de musique, et on sentait qu'ils étaient pleinement dans ce qu'ils étaient en train de faire pour donner, et ils le faisaient ensemble aussi. Et c'était impressionnant de voir cette concentration et cette énergie entre eux et qu'ils communiquaient à leur public.
5: Pour le SPIP, clairement, d'abord, ça s'inscrit dans une programmation annuelle, donc ça, je tiens à le souligner, en lien avec le travail qui est fait justement avec notre partenaire Ligue de l'enseignement et notre coordinatrice, c'est de travailler sur une offre la plus diversifiée possible, mais derrière cela, l'objectif est toujours le même, hein, c'est de permettre à des personnes de découvrir, soit au travers d'une pratique artistique, quelque chose qu'ils n'ont pas l'occasion à l'extérieur, on échangeait là-dessus, justement, où souvent ils ne passent pas la porte de structure, ne serait-ce qu'aller au cinéma, à l'espace culturel, etc. Donc déjà, c'est donner l'envie de découvrir, se découvrir aussi, parce que c'est souvent un moment où le temps s'arrête pour eux. Alors on est souvent dans l'expression, effectivement, ça permet de s'évader, c'est peut-être un petit peu partie des choses qu'on entend souvent, mais c'est une réalité aussi, mais au-delà de ça, c'est de distiller un peu cette idée qu'on peut faire autre chose, on peut se valoriser. souvent c'est des personnes qui ont peu de confiance en elles aussi, donc là se dire qu'on peut faire des choses très rapidement, c'est aussi l'intérêt, et puis ensuite ça fait partie aussi un peu de l'éducation de manière générale, de laisser aux personnes des sentiments, des expressions, des ressentis qu'ils vont pouvoir partager de manière positive entre eux au niveau de l'activité, mais on l'espère aussi au-delà de ça dans les relations qu'ils peuvent avoir tout simplement avec les personnes.
6: À la Ligue de l'enseignement, on considère que les citoyens sont acteurs de leur citoyenneté et pour ça, il faut se mettre en mouvement, il faut se mettre en pratique. C'est particulièrement compliqué en détention, puisqu'évidemment, là, on est dans un lieu de privation de liberté où reprendre le contrôle de sa vie et pouvoir décider de sa vie et de ses projets de vie est très compliqué. Donc là, par l'apport de pratiques artistiques et l'apport de pratiques de loisirs, ce qu'on défend, c'est l'éducation tout au long de la vie, et par cette pratique justement reprendre le fil de sa vie, de ses projets, se redonner des perspectives, se remettre en mouvement. Et on sait que la remise en mouvement par le loisir permet de se remettre en mouvement tout court sur l'ensemble de sa vie. Et en plus, on est là dans le cadre d'ateliers collectifs où les détenus vivent un moment partagé entre eux. C'est du lien social, ils en ont besoin pour se construire eux individuellement, et on sait que le lien social qui est apaisé avec un vivre ensemble qui est harmonieux permet aussi de contribuer à une sérénité globale. Voilà, donc c'est en plus de ce que vient d'évoquer monsieur Trémine sur la notion essentielle d'avoir accès aux arts et à la culture, ce pourquoi on tient beaucoup à ces ateliers.
0: Vincent, pour un peu clôturer tout ça, j'avais une petite question encore. Qu'est-ce que t'en as pensé, toi, justement, de l'activité, des participants, du déroulé, de l'ambiance? Comment tu t'es senti justement au milieu d'autres détenus?
1: Écoute, moi c'est alors comme je disais, c'est la troisième fois aussi que je viens. J'ai envie de dire, chaque fois les groupes sont différents, même là les deux groupes étaient différents, mais à chaque fois je trouve qu'il y a justement il y a une ambiance qui est quand même assez chouette, de respect, je trouve, de partage, et moi je trouve que c'est assez essentiel. Et c'est ce que j'ai dit aussi quand on en a discuté à la restitution. Pour moi, ça va pas du tout que dans un sens. C'est pas genre juste moi qui apporte des choses. C'est aussi un échange. Et ouais, il y a des trucs, des fois, en discutant avec chacun qui ont participé aux ateliers, où je me dis, ah, mais même dans la façon de faire de la musique, où je me dis, ah, tiens, ça, moi, j'aurais pas fait comme ça, mais en fait, ça m'apporte des choses, quoi. Techniquement, de musique, quoi.
0: Oui, je rebondis d'ailleurs quand on a parlé d'en rajouter des morceaux de guitare justement au compo et tout ça. Non, je vois ce que tu veux dire.
1: Ouais, tout à fait. Cette discussion-là, pour moi, elle faisait partie de ces choses d'échange, quoi. Voilà, exactement.
0: Merci. On a entendu le ressenti de Vincent. Maintenant, les gars, est-ce que chacun veut dire un petit mot par rapport à ce que lui a ressenti, comment il a trouvé l'activité et s'il est prêt à le refaire?
7: Moi, c'est que du positif. C'est déjà la deuxième fois que je l'ai fait. Je suis très content. J'écoute toujours d'autres instruments. Sinon, c'est ça à refaire, je le referai.
8: Moi, Wilfried, excusez-moi, j'ai aimé, comme si j'ai fait le Didier. Donc, je suis rentré dès que j'ai vu le matos, je suis rentré dedans, quoi. C'est pour ça que j'ai dit à Vincent, moi, je suis rentré dans l'appareil, donc, je suis concentré. Et lui-même, il savait, donc, tu as un petit touche de cet appareil. Merci.
2: Moi aussi, ça a été. J'avais jamais fait de musique, mais bon, c'est la découverte pour moi. J'ai apprécié. Si c'est à refaire, je referai, carrément.
4: Ouais, c'est vrai que le reportage, c'est pas mal, quoi, c'est ce qu'ils disent. C'est vrai que ça nous ouvre d'autres horizons, quoi. On se bloque à pas faire d'habitude. Et que c'est vrai que là, en détention, on croirait qu'on est cloîtré dans quelque chose. En fait, ils nous ouvrent les yeux sur plein d'autres choses. Donc, c'est vrai que c'est énorme, quoi. C'est tout ce qu'ils font, c'est super.
7: Moi, pour moi, ce que j'ai entendu, c'est que du positif. Ils sont très contents de nous. Ils ont assez bien, ils ont réussi à nous comprendre, quoi.
4: Moi, j'ai surtout mixé sur platine. Là, donc, c'était sur table de mixage, c'était complètement différent. Donc, j'ai appris pas mal de choses. Puis, c'est cool, Vincent, si on t'a appris des trucs aussi.
3: Moi, justement, en tant que coordinatrice, j'ai pu suivre un petit peu les ateliers. Et ce que j'ai apprécié dans le groupe, c'est justement l'entente qu'il y a eu entre vous. Et puis la régularité aussi, parce qu'effectivement, quand on monte des ateliers, on a toujours la question de se dire est-ce que je vais avoir, est-ce qu'ils vont suivre sur toute la longueur. Surtout que là, on a collé une initiation en musique électronique plus une émission de radio derrière sur ce que vous en pensez. Donc c'était un petit peu, ça pouvait être un projet un petit peu, je vais être casse-gueule, excusez-moi du terme. Donc bah, je suis très contente qu'effectivement ça ait cet aspect positif et puis que ça vous aide justement à ouvrir aussi des portes pour vous éventuellement pour plus tard ou simplement déjà même pour un passe-temps ou de se dire qu'il y a aussi des structures effectivement qui proposent ce genre de choses et qu'elles sont totalement ouvertes dehors.
4: Bon, on arrive à la fin de l'émission.
8: C'était avec Saint-Joseph. Jean-Joseph.
7: Avec la musique électronique.
2: Avec Vincent Dupré, notre accompagnateur, qui nous a formés à cette émission.
0: On vous remercie de nous avoir écoutés. On va clôturer justement avec le dernier morceau, qui est le morceau Années 80. Et merci encore. Vous pouvez nous retrouver sur 91.1 sur Blois et 91.7 sur Vendôme. À bientôt.

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Bonjour à tous et bienvenue dans le quart d'heure e-sport. J'espère que vous allez bien. Une fois de plus, l'actualité e-sport de ces dernières semaines a été riche en événements, notamment avec le Rose Experience, un événement caritatif gaming, de l'Ozu French Tournament 2026, un tournoi national ouvert à tous sur Ozu, des EMEA Masters Summer 2026, une compétition professionnelle européenne du Moyen-Orient et d'Afrique sur League of Legends, du second split des Free Fire World Series Brésil 2026, un tournoi brésilien professionnel sur Garena Free Fire, ou encore des Valorant Champions 2026, les championnats du monde sur Valorant qui ont lieu en ce moment à Shanghai en Chine. Et bien sûr, tout ça, j'en parlerai plus tard dans l'émission. Au programme de cette émission, l'actualité e-sport. Je parlerai notamment du Rose Experience et aussi de

rapport avec un événement caritatif gaming. Le Rose Experience, un événement caritatif gaming, a lieu ce week-end au campus Innove à Toulouse. Cet événement a pour but de récolter des dons au profit de la Ligue contre le cancer Haute-Garonne dans la lutte contre le cancer du sein. Cet événement est organisé par le club e-sport Auxerve e-sport. Tout au long du week-end, l'événement est à suivre sur la chaîne des streamers et streameuses participants. Enfin, retrouvez toutes les informations sur la page X d'Auxerve e-sport. Toujours dans l'actualité e-sport, mais sur Trackmania cette fois-ci, la Springs Mania Cup, un tournoi ouvert à tous sur Trackmania, a lieu ce week-end à Marzy dans la Nièvre. Ce tournoi est organisé par l'association e-sport Springs e-sport. Tout au long du week-end, un maximum de 64 joueurs s'affrontent alors pour remporter le titre et aussi 1200 euros de cash prize à se répartir entre les meilleurs joueurs du tournoi. Enfin, retrouvez toutes les informations sur le site d'Aedral. Toujours dans l'actualité e-sport, l'Evo France, une des compétitions les plus prestigieuses des jeux de combat, aura lieu du 9 au 11 octobre prochain à Nice. Au programme des 3 jours, des tournois de Tekken 8, du Street Fighter 6, du Guilty Gear Strive et bien d'autres tournois encore. L'ensemble des tournois seront à suivre sur la chaîne Twitch de l'Evo. Enfin, retrouvez toutes les informations et la liste complète des différents tournois sur le site de l'Evo. Toujours dans l'actualité e-sport, mais sur Dota 2 cette fois-ci, la 8e édition des Blast Slam, un tournoi professionnel sur Dota 2, ont débuté le 29 septembre dernier et se termineront le 11 octobre prochain à Malte. Durant plusieurs jours, les 16 meilleures équipes mondiales s'affrontent pour remporter le titre et aussi 750 000 dollars de cash prize à se répartir entre les équipes participantes. Les matchs sont à suivre sur la chaîne Twitch de Blast Dota. Enfin, retrouvez toutes les informations sur la page X de Blast Dota. Toujours dans l'actualité e-sport, mais sur League of Legends cette fois-ci, les EMEA Masters Summer 2026, une compétition professionnelle européenne du Moyen-Orient et d'Afrique sur League of Legends, ont débuté le 21 septembre dernier et se termineront le 23 octobre prochain en format online. Durant plusieurs semaines, 43 équipes issues des différentes ligues nationales sur League of Legends s'affrontent pour remporter le titre et aussi du cash prize dont le montant est encore inconnu. Enfin, les matchs sont à suivre sur la chaîne Twitch d'OTP LOL. Toujours dans l'actualité e-sport, mais sur Ozu cette fois-ci, l'Ozu French Tournament 2026, un tournoi ouvert à tous sur Ozu, a débuté le 14 septembre dernier et se terminera le 11 octobre prochain en format online. Ce tournoi est organisé par l'association Ozu FR Live. Durant plusieurs week-ends, 32 joueurs s'affrontent pour remporter le titre de champion de France et aussi 490 euros de cash prize à se répartir entre les 8 meilleurs joueurs du tournoi. Les matchs sont à suivre sur la chaîne Twitch d'Ozu FR Live. Enfin, retrouvez toutes les informations sur la page X d'Ozu FR Live. Et je vais terminer cette actualité e-sport avec un autre tournoi sur Ozu. Le 3 Digit Teiko World Cup 2026, un tournoi par nation sur Ozu en mode Teiko, aura lieu du 8 octobre au 15 novembre prochain en format online. Ce tournoi est organisé par Touch. Durant plusieurs semaines, les 32 meilleures nations mondiales s'affronteront alors pour remporter le titre et aussi 235 euros de cash prize à se répartir entre les 3 meilleures nations de la compétition. Enfin, les matchs seront à suivre sur la chaîne Twitch d'Ozu Teikol Central. Maintenant, place à la première pause musicale, le morceau Catch the Moment de Lisa.

De retour sur Studio Zef, nous sommes toujours dans le quart d'heure e-sport dédié à l'actualité et l'agenda e-sport. Tout à l'heure, vous avez entendu le morceau Catch the Moment de l'artiste Lisa. Tout à l'heure, avant cette pause musicale, j'ai parlé de l'actualité e-sport. J'ai parlé de tournois sur Ozu et aussi du Trackmania. Je vais poursuivre cette émission avec la première partie de l'agenda des tournois et événements e-sport à venir. Et je vais commencer tout de suite cette première partie d'agenda des tournois et événements e-sport à venir avec la troisième édition du Battle for the Throne. La troisième édition du Battle for the Throne aura lieu les 10 et 11 octobre prochains au jeu de paume à Blois. Ce tournoi est organisé par l'association e-sport blésoise, le Smash Blésois, dans le cadre du Geek Life Festival qui aura lieu durant ce week-end-là. Au programme du week-end, des tournois de Super Smash Bros. Ultimate, du Street Fighter 6, du Tekken 8 et aussi des animations tout au long du week-end. Tout d'abord, concernant le tournoi sur Super Smash Bros. Ultimate en 1 contre 1, il aura lieu uniquement le samedi. Tout au long de la journée, un maximum de 64 joueurs s'affronteront alors pour remporter le titre. 80 euros de cash prize à se répartir entre les 3 meilleurs joueurs du tournoi et aussi des lots à se répartir entre les 8 meilleurs joueurs du tournoi. Ensuite, concernant le tournoi sur Super Smash Bros. Ultimate en 2 contre 2, il aura lieu uniquement le dimanche. Tout au long de la journée, de nombreuses équipes composées de 2 joueurs s'affronteront alors pour remporter le titre. D'ailleurs, petite nouveauté cette année par rapport aux autres années pour le Battle for the Throne, il y aura un tournoi de Street Fighter 6 et aussi un tournoi de Tekken 8. Tout d'abord, concernant le tournoi sur Street Fighter 6, un maximum de 16 joueurs s'affronteront alors pour remporter le titre. Ce tournoi-là, il aura lieu uniquement le dimanche. Enfin, concernant le tournoi sur Tekken 8, il aura lieu également que le dimanche. Tout au long de la journée, un maximum de 16 joueurs s'affronteront alors pour remporter le titre. Pour finir sur le Battle for the Throne, retrouvez toutes les informations sur la page de StartGG du Battle for the Throne. Et également, retrouvez toutes les informations dans l'émission du quart d'heure e-sport dédiée à la troisième édition du Battle for the Throne qui est disponible sur studiozef.fr. Toujours dans l'agenda des tournois et événements e-sport à venir, le lobby aura lieu les 10 et 11 octobre prochains à Serens en région parisienne. Cet événement est organisé par l'association e-sport Résonance e-sport. Au programme du week-end, des tournois de Super Smash Bros. Ultimate, du Tekken 8 et aussi du eSports FC 26. Tout d'abord, concernant le tournoi sur Super Smash Bros. Ultimate, un maximum de 192 joueurs s'affronteront alors pour remporter le titre et aussi 850 euros de cash prize à se répartir entre les 8 meilleurs joueurs du tournoi. Ensuite, concernant le tournoi sur Tekken 8, un maximum de 64 joueurs s'affronteront alors pour remporter le titre et aussi 300 euros de cash prize à se répartir entre les 4 meilleurs joueurs du tournoi. Enfin, concernant le tournoi sur eSports FC 26, un maximum de 32 joueurs s'affronteront alors pour remporter le titre et aussi 150 euros de cash prize à se répartir entre les 3 meilleurs joueurs du tournoi. Pour finir sur le lobby, retrouvez toutes les informations sur la page StartGG du lobby. Toujours dans l'agenda des tournois et événements e-sport à venir, le Théodasium 2026 aura lieu du 17 au 18 octobre prochain à Thiers en région parisienne. Cet événement est organisé par Armatim. Au programme du week-end, il y aura des tournois de Super Smash Bros. Ultimate, du Fortnite, du eSports FC 27 et bien d'autres tournois encore. Dans cette émission, je parlerai uniquement du tournoi sur Super Smash Bros. Ultimate. Tout au long du week-end, un maximum de 256 joueurs s'affronteront alors pour remporter le titre et aussi 2500 euros de cash prize à se répartir entre les 3 meilleurs joueurs du tournoi. À ce jour, je ne sais pas encore sur quelle chaîne Twitch les matchs seront retransmis. Enfin, retrouvez toutes les informations sur la page StartGG du tournoi. Toujours dans l'agenda des tournois et événements e-sport à venir, mais sur Mobile Legends Bang Bang cette fois-ci, la seconde saison du Search Valkyrie Clash, un tournoi féminin européen sur Mobile Legends Bang Bang, aura lieu du 6 au 11 octobre prochain en format online. Ce tournoi est organisé par le club e-sport Search Europe.
Durant plusieurs jours, 8 équipes féminines s'affronteront alors pour remporter le titre et aussi 5000 euros de cash prize à se répartir entre les équipes participantes. Enfin, les matchs seront à suivre sur la chaîne Twitch de Search Europe. Toujours dans l'agenda des tournois et événements e-sport à venir, et encore sur Mobile Legends au Bang Bang cette fois-ci, le GG Gaming Festival 2026 Women, un tournoi féminin birmanien sur Mobile Legends au Bang Bang, aura lieu du 15 octobre prochain en forme online et se terminera le 22 novembre prochain à Yangon au Myanmar. Ce tournoi est organisé par GG Fest. Durant plusieurs semaines, 6 équipes féminines s'affronteront alors pour remporter le titre et aussi environ 5 000 $ de cash prize à se répartir entre les équipes participantes. Enfin, les matchs seront à suivre sur la chaîne YouTube de GG Gaming Fest. Toujours dans l'agenda des tournois événements e-sport à venir, mais sur League of Legends cette fois-ci, après différentes phases de qualification, les phases finales des League of Legends Game Changers Rising, une compétition féminine et des genres marginalisés européennes sur League of Legends, débuteront le 11 octobre prochain en format online. Durant plusieurs jours, 8 équipes féminines s'affrontent pour remporter le titre et aussi du cash prize dont le montant est encore inconnu. Les matchs seront à suivre sur la chaîne Twitch de LEC. Enfin, retrouvez toutes les informations sur la page X de LEC. Toujours dans l'agenda des tournois événements e-sport à venir, et encore sur League of Legends cette fois-ci, la Demacia Cup Global Invitational 2026, un tournoi chinois professionnel sur League of Legends, a débuté hier et se terminera le 17 octobre prochain en format online. Ce tournoi est organisé par UA et TG Esports. Durant plusieurs jours, les 12 meilleures équipes chinoises s'affrontent pour remporter le titre et aussi environ 223 000 $ de cash prize à se répartir entre les 8 meilleures équipes de la compétition. Les matchs sont à suivre sur la chaîne Twitch de Riot Games. Enfin, retrouvez toutes les informations sur le site de LoL eSport. Toujours dans l'agenda des tournois événements eSport à venir et encore sur League of Legends cette fois-ci. Les Worlds, les championnats du monde sur League of Legends, auront lieu du 15 octobre au 14 novembre prochain aux USA. Durant plusieurs semaines, les 19 équipes mondiales s'affronteront alors pour remporter le titre de champion du monde et aussi 5 000 000 $ de cash prize à se répartir entre les équipes participantes. L'ensemble des matchs seront à suivre sur la chaîne Twitch d'OTP LOL. L'an dernier, c'était l'équipe sud-coréenne T1 qui avait remporté les derniers Worlds. Enfin, qui succédera alors à T1? Et je vais terminer cette première partie d'agenda des tournois événements e-sport à venir avec un tournoi sur Dota 2. La Radiant LAN 2026, un tournoi national ouvert à tous sur Dota 2, aura lieu les 24 et 25 octobre prochains au Cridge Centre Val-de-Loire à Orléans. Ce tournoi est organisé par l'association e-sport Radiance. Tout au long du week-end, 16 équipes s'affronteront alors pour remporter le titre et aussi 1000 euros de cash prize à se répartir entre les 3 meilleures équipes du tournoi. Les matchs seront retransmis sur la chaîne Twitch de Frog TV. Enfin, retrouvez toutes les informations sur la page X d'Asso Radiance. Maintenant, place à la seconde pause musicale, le morceau If the Sun Burns Out Tonight de Grabitz, en duo avec Holly Sykes, le chanteur du groupe de Bring Me the Horizon, et de Courtney Laplante, chanteuse du groupe Spirit Box.

0: De retour sur Studio ZEF, nous sommes toujours dans le quart d'heure e-sport dédié à l'actualité et l'agenda e-sport. Juste à l'instant, on a écouté le morceau If the Sun Burns Out Tonight de Grabitz, en duo avec Holly Sykes du groupe Bring Me the Horizon et avec Courtney Laplante du groupe Spirit Box. Tout à l'heure, j'ai parlé de la première partie de l'agenda des tournois et événements e-sport à venir. J'ai parlé notamment de tournois sur Dota 2 et aussi des tournois sur League of Legends. Je vais poursuivre cette émission avec la suite et fin de l'agenda des tournois et événements e-sport à venir. Et je vais commencer tout de suite cet agenda avec un tournoi sur Valorant. Les Valorant Champions 2026, les championnats du monde sur Valorant, ont débuté le 24 septembre dernier et se termineront le 18 octobre prochain à Shanghai en Chine. Durant plusieurs semaines, les 16 meilleures équipes mondiales s'affrontent pour remporter le titre de champion du monde et aussi 2 250 000 dollars de cash prize à se répartir entre les équipes participantes. Les matchs sont à suivre sur la chaîne Twitch de Valorant FR. L'an dernier, c'était l'équipe américaine Energy qui avait remporté les derniers Valorant Champions, qui succédera alors à Energy. Toujours dans l'agenda des tournois événements e-sport à venir, et encore sur Valorant cette fois-ci, les Valorant Game Changers Championship, les championnats du monde féminin et des genres marginalisés sur Valorant, auront lieu du 22 octobre au 1er novembre prochain à Sao Paulo au Brésil. Durant plusieurs jours, les 10 meilleures équipes féminines mondiales s'affronteront alors pour remporter le titre de championne du monde et aussi 500 000 dollars de cash prize à se répartir entre les équipes participantes. Les matchs seront à suivre sur la chaîne Twitch de Valorant FR. L'an dernier, c'était l'équipe brésilienne Team Liquid Visa qui avait remporté les derniers Valorant Game Changers Championship, qui succédera alors à Team Liquid Visa. Est-ce que cette année, elles feront le même exploit que l'année dernière, d'autant plus que pour elles, ça serait à domicile. Affaire donc à suivre. Toujours dans l'agenda des tournois événements e-sport à venir, mais sur Garena Free Fire cette fois-ci, le second split des Free Fire Worlds Series Brasil 2026, un tournoi brésilien sur Garena Free Fire, a débuté le 1er août dernier et se terminera le 10 octobre prochain à São Paulo au Brésil. Durant plusieurs mois, 14 équipes brésiliennes s'affrontent pour remporter le titre. Les matchs sont à suivre sur la chaîne Twitch de FF Esports Brasil. Enfin, retrouvez toutes les informations sur la page X de Free Fire Esports Brasil. Toujours dans l'agenda des tournois événements esports à venir et encore sur Garena Free Fire cette fois-ci, le Free Fire World Series Latin America 2026, un tournoi latino-américain sur Garena Free Fire, a débuté le 31 juillet dernier en forme Hardline et se terminera le 10 octobre prochain à Mexico. Durant plusieurs mois, 24 équipes latino-américaines s'affrontent pour remporter le titre et aussi 150 000 dollars de cash prize à se répartir entre les équipes participantes. Les matchs sont à suivre sur la chaîne YouTube de Garena Free Fire Latam. Enfin, retrouvez toutes les informations sur la page X de Free Fire Latino. Toujours dans l'agenda des tournois événements e-sport à venir, mais sur 16 de cette fois-ci, la 24e saison de l'ESL Pro League, une compétition professionnelle internationale sur 16-2, a débuté hier et se terminera le 11 octobre prochain à Katowice en Pologne. Durant plusieurs jours, 16 équipes issues des quatre coins du globe s'affrontent pour remporter le titre et aussi 1 million de dollars de cash prize à se répartir entre les équipes participantes. Les matchs sont à suivre sur les chaînes Twitch de ESL CS et aussi sur celle de Croissant Strike. Enfin, retrouvez toutes les informations sur la page X d'ESL CS. Toujours dans l'agenda des tournois événements e-sport à venir et encore sur CS2 cette fois-ci, les Thunder Peak World Champion 2026, Un tournoi professionnel sur 16-2 aura lieu du 14 au 18 octobre prochain à Malte. Durant plusieurs jours, 8 équipes issues des 4 coins du globe s'affronteront alors pour remporter le titre et aussi $340,000 de cash prize à se répartir entre les équipes participantes. Les matchs seront à suivre sur la chaîne Twitch de Thunderpeak TV. Enfin, retrouvez toutes les informations sur le site de Thunderpeak et aussi sur leur page X. Toujours dans l'agenda des tournois et événements e-sport à venir, mais sur Rainbow Six cette fois-ci, l'Ixis Rivals 2026, un tournoi européen ouvert à tous sur Rainbow Six, aura lieu du 16 au 27 octobre prochain en format online. Ce tournoi est organisé par ISIX. Durant plusieurs jours, 8 équipes s'affronteront alors pour remporter le titre et aussi €2,000 de cash prize à se répartir entre les 3 meilleures équipes du tournoi. Les matchs seront à suivre sur la chaîne Twitch D6 France et aussi sur celle de Rainbow Six FR. Enfin, retrouvez toutes les informations sur la page X D6 France. Et je vais terminer cet agenda des tournois et événements e-sport à venir avec un tournoi sur Apex Legends. Après plusieurs semaines de compétition, les playoffs du second split des Apex Legends Global, une compétition professionnelle sur Apex Legends, auront lieu du 29 octobre au 1er novembre prochain à Las Vegas. Durant plusieurs jours, les 40 meilleures équipes mondiales s'affronteront alors pour remporter le titre et aussi $2,000,000 de cash prize à se répartir entre les équipes participantes. Les matchs seront à suivre sur la chaîne Twitch de Play Apex. Enfin, retrouvez toutes les informations sur la page X de Play Apex Esports. C'est la fin du quart d'heure esport sur l'actualité et l'agenda esport sur Studio ZEF. Merci de m'avoir suivi tout au long de cette émission. D'ailleurs, cette émission et les anciennes émissions du quart d'heure esport sont disponibles sur studiozef.fr. Rendez-vous le 18 octobre prochain pour une nouvelle émission du quart d'heure esport sur Studio ZEF. Dans cette émission, je parlerai notamment des FIFA e-World Cup, un tournoi international sur Rocket League, ou encore des Garena Youth Championship 2026, une compétition professionnelle sur Garena Free Fire. Dans cette émission, je parlerai également de la GG LAN. En attendant, retrouvez le quart d'heure esport sur X et aussi sur Instagram. À très bientôt sur Studio ZEF. 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

0: Cher Sidney, Suzanne Scott est une perle.
1: Nous étions en hiver au début de l'année 1666. Mon maître était là, debout dans l'atelier. 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

Et vous êtes bien sur Studio ZEF, c'est le détour musical qui commence, 81e émission. C'est parti pour une heure de musique variée. On commence avec Annika et une reprise du grand classique Spooky. Bonne écoute.

Et vous êtes bien sur Studio ZEF, c'est le détour musical qui continue. Voilà, ça fait déjà 20 minutes qu'on est ensemble. On a écouté plein de morceaux comme d'habitude. On a commencé par deux morceaux de la BO du dernier film de Jim Jarmusch, Father, Mother, Sister, Brothers. Voilà, deux morceaux. Le premier, c'était interprété par Annika. C'était une reprise du grand classique Spooky que vous aurez reconnu. On a écouté un morceau ensuite joué, interprété et composé, je pense, par Jim Jarmusch lui-même, The World in Reverse, tout en guitare retournée. Très court, mais petite pastille sonore agréable, qui m'a donné envie de vous faire écouter un morceau d'un des premiers films de Jim Jarmusch, peut-être même le premier. Les cinéphiles pourront corriger s'ils le veulent. Là, la musique, elle était interprétée par John Lurie. Le film, c'était Down by Law. Down by Law en 87. Belle BO avec beaucoup de, ouais, très jazz et assez improvisé, vraiment très original. John Lurie, il était au saxo, mais entouré par plein de musiciens exceptionnels. Il y a Nana Vasconcelos qu'on entend bien aux percussions, mais aussi Marc Ribot et Arto Lindsay aux guitares. Marc Ribot, on l'a retrouvé dans le morceau d'après, c'est ça les connexions du détour musical, avec le morceau qui s'appelle Daddy's Trip to Brazil. Ça s'est tiré de son dernier album Map of a Blue City en 2025. Marc Ribot, c'est un guitariste new-yorkais qui a un jeu original mais à la fois classique par moment, ou défricheur, ou très très bruyant. Enfin, c'est très original. Marc Ribot, vraiment très beau, plein de sensibilité. Voilà, Daddy's Trip to Brazil, ça m'a donné envie de vous faire écouter un morceau d'Arto Lindsay qu'on entendait tout à l'heure. Lui aussi à la guitare. Là, c'est un morceau de son album Mondo Civilizado en 96. Voilà, et c'est une trilogie d'albums, Mondo Civilizado, je crois que c'est le dernier, d'une trilogie d'albums où il mélange musique brésilienne, donc ses influences à lui, et des méthodes, des manières de composer, des sonorités plus avant-gardistes américaines, new-yorkaises, avec toute l'équipe de la Knitting Factory, la scène de musique de l'époque. Voilà, Arto Lindsay à la voix, qu'on aimait bien. Donc c'était le morceau Clown, je prononce assez mal, Clown. Et voilà, pour changer d'ambiance, de pays, mais rester avec le clown. Voilà, on écoute un morceau du groupe Club Delph, et le morceau c'est Actual Smiles, ok, le clown, le Smiles, ok, vous avez la connexion. Club Delph, il me semble que ce sont des... Bon, je sais pas, je dirais des bêtises, mais je crois que c'est des Belges, mais je pense que je me trompe. Voilà, ça c'est sorti en 2009. Non, c'est même sorti en 2000, c'est beaucoup plus vieux que ça. Voilà, Club Delph, ça c'était un... C'était un morceau joué en live au Lizard Lounge de Lizard Lounge. Bah, c'est un club new-yorkais, je crois. Mais surtout, ça fait référence à un ancien groupe de Arto Lindsay qui était les Lizard Lounge. Voilà, hein, tout est connecté, c'est le détour musical. Club Delph, ils ont fait une reprise d'un morceau de Miles Davis sur ce même album. C'est le morceau In a Silent Way. Comme on va pas écouter deux fois un morceau du même groupe, Club Delph, on va écouter maintenant l'original de Miles Davis. Donc ça, c'est on va écouter tout de suite In a Silent Way. Vous allez voir, c'est très calme, mais c'est original, c'est du jazz. Peut-être vous avez jamais écouté en fait Miles Davis, cette sonorité là de jazz. Ça, c'était en 68, vraiment quand il commençait à mélanger de jazz, le rock, des manières de composer différentes. Voilà, Miles Davis, In a Silent Way, c'est dans quelques instants sur le détour musical.

Et vous êtes bien sur Studio ZF, c'est le détour musical qui continue. On a encore écouté plein de choses après Miles Davis In a Silent Way. On a écouté une reprise de Miles Davis par Étienne Jomé. Et en fait, c'est le morceau Peaceful, c'est le titre, hein. Ça s'écrit comme ça, Peaceful. Et en fait, les deux morceaux In a Silent Way et Peaceful, ils étaient faits pour aller ensemble. D'ailleurs, sur l'album In a Silent Way de Miles Davis, c'est une seule et même piste, une grande piste de 15, 18 minutes, je sais plus, où les deux sont mélangés, édités, mixés en fait. Voilà, donc Étienne Jomé, il en fait une reprise de ce morceau-là, de cette partie-là, au saxo et au synthé et à la boîte à rythme, très efficace. Voilà, sur un album qui s'appelle 8 regards obliques, avec plein de reprises de morceaux de jazz, spiritual jazz, free jazz de cette époque-là. C'est des bonnes relectures, des vraies réinterprétations, c'est pas juste une copie, c'est vraiment très très chouette. Voilà, Étienne Jomé, on peut trouver ça à la bibliothèque aussi. Pour rester au rayon un peu techno, minimal, voilà, on a écouté un morceau qui était sorti chez Chain Reaction, ça c'était en 97, c'est vraiment de la techno berlinoise, très minimaliste, des morceaux très longs, c'est chouette. Bon voilà, on a écouté juste un petit bout, il y a toute la discographie de ce label qui vaut le coup d'être écoutée et redécouverte, ou tout simplement partagée si vous aimez ça. Voilà, on est parti ensuite, toujours au rayon techno, mais... C'est plus Berlin, c'est La Réunion. Là, c'est La Réunion qu'on entend en ce moment avec Jaco Morand, qui est un producteur réunionnais qui mélange électro et rythme réunionnais, donc du Maloya, vous aurez connu le rythme derrière. Là, c'est le morceau Cascas Ande. Alors, si quelqu'un peut me le traduire, moi je suis toujours intéressé pour savoir de quoi parler le morceau, comprendre, savoir ce que je diffuse. Donc n'hésitez pas à écrire un petit message à la radio pour donner vos avis, m'en raconter, m'en partager tout ça. Voilà, donc Jaco Morand. On reste à La Réunion pour le morceau suivant avec Zainte-Marie Barré et le morceau Bebel an l'air. Pareil, hein, vous me racontez, vous me dites, ça c'est du Maloya, c'est La Réunion, on change de territoire. On reste dans le même territoire, mais on change de décor, on change d'ambiance, c'est plus du tout électronique. Vous allez voir ça. Allez, à tout de suite, ça continue sur Studio ZF.

Voilà, c'est notre détour musical qui approche à sa fin. C'est la fin de cette 81e émission. On a encore écouté des bons morceaux dans ce dernier quart d'heure, puisqu'après Jaco Morand, vous vous souvenez, son Maloya électro-techno Casca Sandé, on a écouté Zande-Marie Barré avec Belle Belle en l'air. Ça, c'était Maloya beaucoup plus classique, acoustique. Voilà, très belle voix, très beau morceau. On est resté au rayon de la Réunion, enfin pas tout à fait, puisque le morceau d'après c'était Mama Odé avec Mel Mel Colonial. Et comme son nom l'indique, en fait, Mel Mel Colonial, c'est un morceau, donc Mama Odé, c'est un groupe de l'île Maurice. Et Mel Mel Colonial, dans le morceau, il reprend un Maloya de la Réunion en sample. Voilà, c'est Hervé Himard avec Mel Mel Patou et Tipière. Vous pouvez retrouver sur pas mal de compiles ce morceau là d'Hervé Himard, qui est très bien, et le rap, le hip hop qu'en font Mama Odé est vraiment très bien. C'est pour ça que je vous l'ai fait écouter. Voilà, ça m'a donné envie d'écouter un petit morceau de hip hop de temps en temps que j'aime bien. C'est le groupe Quakers, c'est leur premier album en 2012, ça date un peu, hein, 2012, mais du bon vieux hip hop. Ça, c'était produit entre autres par Gov Barrow, qui était derrière en fait Portishead, hein, Gov Barrow aux instruments, au scratch, voilà, qui a fait plein d'autres productions depuis, plein de musique de films aussi et de séries, et qui a aussi produit le premier album d'Annika qu'on écoute en ce moment, qui se termine. Voilà, ça c'était en 2010, sorti chez Stone Throw à l'époque. Voilà, Annika, I Go To Sleep. Je pense que c'est pas mal comme morceau pour terminer l'émission, déjà parce que Annika, c'était la première artiste qu'on écoutait dans l'émission. Et puis I Go To Sleep pour un dimanche soir, c'est un bon programme. Donc, bonne soirée, bonne écoute sur Studio Zef si vous allez pas vous coucher tout de suite. Sinon, faites de beaux rêves quand ça arrive. Et puis, à une prochaine sur les ondes. Ciao, ciao.

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